Allez, c'est Radio Système 93.7 FM, House Dance Floor par Jamon. On vous accompagne sur le www.radiosystem.fr, où que vous soyez, sur la route, les plages, des vacances, pourquoi pas. En tout cas, soyez prudents, on est là.

Mustapha. Bon, une fois qu'on arrive à l'attraper, il est pas à droite, à gauche, à mixer. DJ Mousse. Si vous voulez le retrouver, Mustapha El Kebir sur Facebook, vous allez suivre un peu sa vie, sa life.

qui nous a rejoint. Bienvenue à Soir Flow.

Allez, c'est Radio System 93.7 FM, www.radiosystem.fr. Tu m'en as mix live, il est 22h11. Et je pense à vous, les amis. Ne vous inquiétez pas, il y en aura pour tous les goûts. Restez connectés, on vous accompagne. Un gros bonsoir à Mélissa, gros bisous à toi. Allez, Rach, fais-lui des bisous de notre part.

tous ceux qui nous rejoignent sur les ondes du 93.7 FM Zeros Dance Floor. C'est que du lourd, il y en aura pour tous les goûts, mais vous inquiétez pas, vous n'allez pas être délaissé. Bonsoir et bienvenue à monsieur Hervé Dorel. Ah, il faut que tu consultes ton téléphone un peu.

Hervé, tu peux pas me dire ça, c'était le meilleur soir. Premier soir de liberté, pas de couvre-feu. Et Hervé Dorel n'est pas à mes côtés. Ah, c'est bien dommage.

Merci les amis, vous êtes de retour. Après coupure, mais sur le 93.7 FM, sur le www.radiosystem.fr, on est toujours là, pas de coupure. Allez, ça continue, on agit encore de la même sorte, on revient tout de suite. C'est du lourd ce soir sur House Dance Floor.

crois que des nuits blanches, il va y en avoir encore. Hein. Allez, www.radiosystem.fr 93.7 FM. Bienvenue aussi aux amis Facebook. Allez, restez sur les ondes si vous voulez pas de coupure. www.radiosystem.fr 93.7 pour ceux qui sont là.

Mon ami Georges, bienvenue. Il est là. Allez, tu connais l'adresse, Radio Système. Et si tu la connais pas, appelle-moi, pas de soucis. Allez, t'es le bienvenu dans les studios, ça fait un moment que je t'ai pas vu.

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Bien sûr, Radio System 93.7 FM, il est 22h43. C'est Jumon moi-même en mix live. Et ça fait plus de 20 ans sur Radio System. House Dance Floor, c'est Jumon, c'est moi. Spécialement pour les amis. Allez, régalez-vous.

si ça coupe, les amis, on revient tout de suite, les amis FB, sur le 93.7 FM, le www.radiosystem.fr, on est encore là. Pas de coupure, c'est à nous.

Allez, ça m'étonnerait pas que ça coupe dans pas longtemps. Allez, la petite banderole rouge. On revient tout de suite, au cas où, ça serait dommage. Surtout sur un morceau comme ça.

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Allez, c'est pour toi, Auria. Je sais que t'es sur ton smart. Donc, tu peux pas chazamer. Le mieux, c'est de regarder le live sur le PC quand même. Tu peux toujours chazamer.

Merci Dorothée, merci Mourad, merci Auria, merci Nina. Merci Nico. Merci aux auditeurs et auditrices de 93.7 FM, le Radio System, le www.radiosystem.fr, c'est parti.

Rachid Zoui. 23h06 sur le 93.7 FM. Et le petit frère qui vient de se connecter. Nicolas Cadel. Allez, comptez sur lui pour partager entre amis, bien sûr. Ce soir, c'est qu'entre amis.

c'est le Morad Kadou Remix. Restez connectés. L'ancienne star de la House Garage, la Jeep, la première Jeep.

Allez, musicalement, on est au top. Comme chaque samedi, 23h25. Si t'es là, c'est que t'as le cœur qui vibre et que t'as les meilleurs goûts. Tout simplement, c'est House Dance Floor, Radio System 93.7 FM.

Radio Système, on est là pour tous, pour vous accompagner sur le www.radiosystème.fr. Sur la route de la soirée, le retour du restaurant. Pour ceux qui sont collés à la maison avec les enfants, qui dorment devant la télé. On est là pour tous. C'est House Dance Floor, Jamon en mix live. Il est 23h33. Bonsoir à Dominique.

FR93.7 FM House Dance Floor. J'aime en un mix lives jusqu'au bout de la nuit. Allez, que du lourd là, on est dans le

Allez, Radio System 93.7 FM, on est dans le Funky Mix. C'est pour tous les auditeurs, auditrices du 93.7 FM du www.radiosystem.fr. Et pour les amis, allez, c'est Diamond.

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Allez, Rashbeats, 23h45. Ça va, t'es raisonnable si tu rentres à la maison.

bonsoir à Sanji, à ceux qui nous rejoignent après la coupure au www.radiosystem.fr au 93.7 FM.

Rush Beats, il est revenu après la coupure. Allez, prochain, il est pour vous. Et pour Nina aussi. Le prochain, c'est un bon funky. C'est mon coup de cœur du moment. Spécialement pour vous.

Ça fait plaisir, tu m'as réchauffé le cœur. Allez, c'est le concours de cœur sur le live FB. 23h54. C'est magnifique, ça fait plaisir. On n'est pas nombreux, on est en famille, entre amis.

et je l'ai allongé exprès pour vous ce morceau. Je l'ai accéléré un petit peu aussi, j'avoue j'ai triché. Mais il est bon.

Et gros bonsoir à RDA, Farid, bienvenue.

ça arrache. Tu m'as grillé, mais en général, je suis à 127, moi. Sinon, je m'endors. Il me manque la caféine. C'est exactement ça, Hot Pixels.

Poupette. Merci Sandy, merci. Allez, pour faire mieux que ça, ça va être difficile. Mais le prochain, il est bon.

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1: Allez, on se fait plaisir, il est minuit. House Dance Floor, ça continue sur les ondes du 93.7 FM, www.radiosystem.fr. Et puis, il y a mes amis FB qui me réchauffent le cœur là. C'est très important, merci à vous. Allez, faire mieux que Hot Pixel, c'est pas possible ce soir. Mais on va essayer d'être bien encore. Allez, Calipo, My Sacrifice. Sur Radio System 93.7 FM.

pour toi, Sandy. Je m'en souviens, ouais. Allez, Rush Beat, bien musicien, je le sens.

Brahim, on n'a plus la clim dans les studios. C'est normal que je suis en short. Tu peux pas me faire un reproche. Allez, Radio Système, minuit 10. Allez, m'a réchauffé le cœur. Brahim, Mabrouk. Il est là.

j'ai besoin de vous. I need you, j'ai besoin de toi. Radio System 93.7 FM. Merci Sandy, merci Rachid.

à Sanji, Rash Beats. Tout le monde est là ce soir. Les plus importants. Il est minuit 18. House Dance Floor, Jamon en mix live sur les ondes du 93.7 FM Radio System. Et c'est Kirby Fit, Hélène, Phil.

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à chaque fois. Bienvenue à tous. Il est minuit 27 sur le 93.7 FM.

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1: Radio System 93.7 FM, minuit 33 sur les ondes. www.radiosystem.fr, il y a Rashbeat, il y a Nina, il y a Rachid, il y a Sanji, il y a Dorothée Payen, il y a pas mal de monde. Merci à tous. C'est House Dance Floor avec Chemon, ça fait plus de 20 ans qu'on est là. Rachid vous le dira, Youssef Lekila qui nous a rejoint. Merci à tous.

Samy, Caroline, vous êtes un peu en retard. 1h moins 10. Ah ouais, tu le sais, Samy frérot. Toujours du bon son. Allez, ça fait plaisir que tu sois là. Prochain, il est pour toi.

petite banderole. C'est vrai que Facebook nous avait oublié. On est un cercle restreint. Qu'est-ce qui se passe? Allez, ça va pas tarder à couper, on revient. N'hésite pas à réactualiser, à me retrouver. On revient tout de suite. Allez, c'est pour Rashpitz.

Sanji. Ah, ici ça coupe, on revient tout de suite. Ne vous inquiétez pas, j'ai la bande rouge. Votre vidéo en direct sera bientôt supprimée si vous continuez à diffuser de la musique dont vous n'avez pas les droits.

Bonne soirée Sanji, merci. Merci Sandrine, merci Nina, merci Caroline, merci Rach Beats, merci Rachid. Vous êtes là, on est sur le 93.7 FM.

nous a rejoint. Bienvenue à toi.

Allez, Sandrine, Jawad, on a récupéré quelques personnes. Il y a Rashbeats, il y a Nina, il y a Caroline. On est au top.

0: 1h08, je commence à faire des bêtises. Ah, faut dire que j'ai commencé à 21h. Hein. Et je suis debout depuis.
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Non mais sérieusement. Tu me crois vraiment capable? On a plus le droit d'être enrhumé ou quoi?

Et pour preuve, je sais pas si tu m'as vu, mais j'ai baillé. 1h14. Ouais, je suis fatigué, frérot. Y'a pas de coke dans le Coca-Cola. Et je crois que ce soir, 1h15 du matin, on n'a pas encore voyagé. Sur Radio System House Dance Floor, normalement, on fait un petit voyage côté Amérique latine. Ça va pas tarder.

d'accord avec Sandrine. Summer party, mais il fait frais. C'est le moment de se réchauffer en dansant. Allez. Côté América Latina. Dédicace à la clandette.

petit peu d'oriental. Allez, ça bouge le bassin.

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0: Merci à vous. À vous. Merci. Il est 1h43 du matin. C'est House Dance Floor. Tous les samedis soirs depuis 20 ans sur les ondes de Radio Système. C'est Diamond qui anime. Et j'espère que ça durera longtemps. Merci pour vous. Allez, on voyage ce soir. La tarde se ha puesto triste. Docteur Cucho. Aïe.

petit peu de nostalgie sur Radio Système. Il y a encore Caroline, il y a encore Sandrine. Allez, c'est pour vous.

Allez, voyage dans le temps cette fois-ci. Il est 2h du matin sur Radio System 93.7 FM, www.radiosystem.fr. Cadavesque TVO.

Il y a Facebook, on a du monde, on a Jennifer, on a Séverine qui nous a rejoint. Si ça coupe, on revient tout de suite, il est que 2h du matin. Allez, j'ai encore un peu d'énergie.

petit voyage dans le temps. 2h05, House Dance Floor, www.radio6m.fr, 93.7 FM. 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

voyage dans le temps sur Radio System. Allez, ceux qui sont encore là, malgré Facebook qui menace, c'est pour vous.

je vois que Rush Beats, manifestez-vous. Il est 2h15. Prochain morceau, c'est un coup de cœur de ma part à ceux qui sont encore là.

on arrête à 3h, soit on part en cacahuète. Je sais pas. Ça va dépendre. Je suis imprévisible.

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0: Il est 7h à Paris, 5h en temps universel.
1: Andréane Mélard.
0: Bonjour à vous, RFI Matin commence. 3 heures d'infos tout autour du monde et la situation au Moyen-Orient, à nouveau au cœur de notre matinée, après cette nuit marquée par des affrontements entre Israël et le Hezbollah, alors que l'Iran, selon l'agence Tasnim, a décidé de suspendre les discussions avec Washington face au renforcement de l'offensive israélienne au Liban, tout cela contredisant totalement les déclarations de Donald Trump. RFI reçoit ce matin la franco-iranienne Aïda Tavakoli. Rendez-vous dans un peu plus d'une heure. D'abord, c'est votre journal, Julien Coquel-Rohem. Bonjour.
2: Bonjour, Andréane. À la une, la confusion au Liban après les menaces israéliennes contre la banlieue sud de Beyrouth hier et la tentative de désescalade de Donald Trump, qui a annoncé hier soir un accord entre Israël et le Hezbollah pour une cessation des hostilités. Il semble, pour l'instant, bien peu suivi sur le terrain. On appelle notre envoyé spécial au Liban dans un instant. L'actualité ce matin, c'est aussi la Colombie. 2 jours après l'arrivée surprise de l'extrême droite en tête du premier tour de la présidentielle, parole d'électeurs déboussolés au micro de RFI. Dans ce journal aussi, le nouveau président béninois Romuald Ouadani au Niger et au Burkina Faso. Aujourd'hui, les relations entre le Bénin et les deux juntes ont été glaciales jusqu'ici. Et puis le général de Gaulle au cinéma, le premier volet de 2 biopics événements sort au cinéma demain en France.
0: Les ambassadeurs libanais et israéliens à Washington réunis aujourd'hui.
2: Sous l'égide de Marco Rubio et avec une possible poignée de main avec Donald Trump, les États-Unis chapotent aujourd'hui et demain une 4e session de pourparlers entre Beyrouth et Tel Aviv. Mais pour quel résultat? Alors que le cessez-le-feu conclu le 17 avril a depuis été ignoré chaque jour et qu'hier l'armée israélienne a encore franchi un cran dans l'escalade de son offensive sur le pays. Qu'une tentative de médiation des États-Unis entre Israël et le Hezbollah semble pour l'instant bien peu suivie des faits. Bonjour Nicolas Falaise.
3: Bonjour.
2: Vous êtes notre envoyé spécial à Beyrouth, la capitale libanaise, qui a vécu hier une journée de tensions et de rebondissements.
3: Oui, tension et inquiétude dès le matin avec ces communiqués du gouvernement israélien puis de l'armée israélienne annonçant des frappes prochaines sur des cibles dans la banlieue sud de Beyrouth et appelant la population à quitter le secteur. Rapidement, des files de voitures quittent cette banlieue sud. Des habitants, comme ce que l'on entend, embarquent dans des taxis collectifs. D'autres patientent au carrefour avec leurs valises dans l'attente d'un véhicule. Des familles entières fuyant leur quartier comme celle-ci. 3 enfants sur la banquette arrière de la voiture et un père de famille inquiet.
4: Ils ont lancé des avertissements. On ne peut pas faire confiance à Israël. Si tu es chez toi maintenant et qu'il y a un raid, tu ne sais pas à quel endroit. L'avertissement, ce n'est pas pour un site ou un immeuble. Il frappe des quartiers entiers. Tu ne peux pas savoir. La dernière fois, nous sommes partis en pleine nuit à 3 heures du matin. Je ne sais même pas comment nous avons fui ni comment nous sommes revenus. J'espère qu'il ne va rien se passer.
2: Et Nicolas, la fuite en masse des habitants de la banlieue sud de Beyrouth avant ce coup de théâtre en fin de journée, l'annonce par Donald Trump qu'Israël n'y déclenchera pas de raid important et que ses troupes vont faire demi-tour, puis un communiqué de l'ambassade du Liban aux États-Unis affirmant que le Hezbollah a accepté une cessation mutuelle des attaques.
3: Et les frappes annoncées par Israël sur la banlieue sud de la capitale libanaise, ces frappes n'ont pas eu lieu. Mais dans la nuit, des villages du sud du Liban ont été visés par l'armée israélienne et le Hezbollah a revendiqué des tirs sur une cible militaire de l'État hébreu. C'est donc l'incertitude totale sur la matérialisation des annonces d'hier soir. Et c'est dans ce contexte que doit débuter aujourd'hui à Washington une nouvelle session de discussion entre Israël et le Liban.
2: Nicolas Falaise à Beyrouth avec les moyens techniques de Jade Coury. Merci à tous les deux. Avant ces derniers développements, l'Arabie saoudite a condamné hier l'agression israélienne contre le Liban et appelé la communauté internationale à assumer ses responsabilités pour y mettre fin. L'Union européenne appelle Israël à cesser son escalade et l'ONU se dit très inquiète. C'est dans ce contexte que le Conseil de sécurité des Nations Unies s'est réuni en urgence ce lundi à la demande de la France. Le compte-rendu à New York de notre correspondante Karine Otten.
5: Le Conseil s'est félicité des bonnes nouvelles annoncées par Donald Trump un peu trop vite cette nuit. Pour autant, les diplomates n'étaient pas dupes. Ils ont rappelé aux deux parties leurs responsabilités. La prise avant-hier dans le sud Liban de la forteresse de Beaufort que l'armée israélienne a occupée jusqu'en 2000 n'est pas vue d'un bon œil à New York, 26 ans plus tard. Moscou a parlé de politique de la terre brûlée. L'ambassadeur français Jérôme Bonafont, lui, d'erreur stratégique d'Israël de répondre aux provocations du Hezbollah.
6: Israël renoue avec une période que l'on voulait croire révolue. Loin d'apporter la sécurité à Israël et ses habitants, une nouvelle occupation risque de ne faire que nourrir l'instabilité. Car chaque village bombardé est rasé. Chaque civil tué renforce le Hezbollah et fragilise l'exécutif libanais.
5: Par ailleurs, le secrétaire général de l'ONU a recommandé de maintenir des forces en uniforme au Liban après le départ à la fin de l'année de la mission de maintien de la paix actuelle, la FINUL. Elle pourrait surveiller la ligne bleue de manière impartiale. Le Liban a approuvé l'idée. Cette option a aussi été réclamée par la Chine, qui craint sinon un vide sanitaire. Mais elle pourrait être rejetée par les États-Unis et Israël. Karine Hotton, New York RFI.
0: Et l'escalade militaire israélienne au Liban qui pourrait porter un coup d'arrêt aux négociations déjà difficiles entre les États-Unis et l'Iran.
2: Alors qu'à Téhéran, l'agence Tasnim a annoncé hier que les négociateurs iraniens suspendaient leur participation aux discussions en raison, je cite, des crimes qu'Israël continue à commettre. Le ministère des Affaires étrangères iranien estime que les États-Unis sont directement responsables d'une violation du cessez-le-feu par le régime israélien contre le Liban. Et les gardiens de la révolution menacent d'ouvrir de nouveaux fronts. C'est peut-être ce qui a motivé Donald Trump à tenter d'obtenir cette cessation des hostilités entre Israël et le Hezbollah. Il aurait élevé la voix et accusé Benjamin Netanyahou d'être complètement fou lors de leur coup de fil d'hier. Selon le média américain Axios, souvent bien informé, le président américain qui affirme malgré tout que les discussions se poursuivent à un rythme rapide entre les États-Unis et l'Iran. Il espère un accord dans la semaine à venir. La situation au Moyen-Orient à suivre minute par minute dans notre direct sur RFI.fr.
0: En Colombie, des résultats qui continuent de faire l'effet d'une bombe.
2: Ceux du premier tour de l'élection présidentielle de dimanche et la première place raflée par surprise par l'extrême droite et son candidat Abelardo de la Espriella, 2 points devant le sénateur de gauche Ivan Cepeda, pourtant donné favori par les sondages. Le successeur désigné de Gustavo Petro a promis dimanche de vaincre l'extrême droite fasciste. Un débat est prévu entre les deux hommes cette semaine et une partie de la population colombienne sort de ce premier tour déboussolée. Reportage à Medellín de notre correspondante Najed Benrabah.
7: Au réveil ce lundi, le score de l'extrême droite était sur toutes les lèvres et l'annonce du premier débat entre les deux candidats a fait réfléchir. Juan Camilo Toro est administrateur d'entreprise. Il est décidé à voter pour le dauphin du président, le candidat Ivan Cepeda.
8: C'est comme si en réalité les gens n'écoutaient pas ou ne savaient pas vraiment qui est de la Espriella. Si à un moment donné je me suis dit qu'aux États-Unis Trump était un choix ridicule, il me semble impensable de faire de même pour mon pays. Donc si je votais pour Espriella en Colombie, ce serait élire un Trump colombien, une personne erratique, trop égocentrique et qui fait ce qu'il veut avec le pays. Et ça va à l'encontre de ce que je suis.
7: De son côté, Laura Duque se sent désemparée. Cette assistante de production d'une agence cinématographique avoue ne plus savoir pour qui voter.
9: Ça me rend triste et ça m'effraie. Mais ce qui m'inquiète le plus à ce sujet, c'est la réaction générale de la population colombienne. La haine intense. Donc je veux défendre mon vote blanc. Et je voudrais à l'avenir une Colombie dans laquelle il n'est plus nécessaire de voter pour le moins pire.
7: Les deux candidats, Ivan Cepeda et Abelardo de la Espriella, ont 3 semaines pour convaincre les indécis et nouer des alliances. Najed Benrabah, Medellín, RFI.
0: Dans l'actualité également, l'Ukraine est d'intenses frappes menées par la Russie dans la nuit.
2: Alors que Volodymyr Zelensky prévient depuis plusieurs jours que Moscou prépare une nouvelle attaque massive, 9 morts ce matin en Ukraine, dont 4 dans la capitale Kiev, touchés par des missiles balistiques, des frappes meurtrières aussi à Dnipro et 10 blessés, dont un enfant à Kharkiv dans l'est du pays. Les frappes russes qui s'intensifient, le nombre de missiles tirés le mois dernier est l'un des plus importants depuis le début du conflit. Côté russe, des attaques de drones ukrainiens hier ont tué un civil dans la région de Koursk, proche de la frontière, et provoqué un incendie dans une raffinerie du sud.
0: Sur le continent africain, Romuald Ouadani poursuit sa tournée.
2: Le nouveau président béninois était au Nigeria hier. Il est attendu aujourd'hui à Niamey et Ouagadougou, 2 capitales avec lesquelles le Bénin entretient des relations glaciales. Depuis les coups d'État, les juntes du Niger et du Burkina Faso accusent régulièrement le pays d'héberger des bases françaises destinées à les déstabiliser. Niamey va même plus loin. Elle tient le Bénin pour l'un des artisans de la tentative d'intervention militaire de la CDAO pour rétablir le président renversé Mohamed Bazoum. Romuald Ouadani se rend donc au Niger dans une optique de décrispation et de normalisation. Correspondance à Cotonou de Jean-Luc Aplogan.
10: Avant ce déplacement, un signal de détente. Les trois pays de l'AES étaient présents à l'investiture du 24 mai, une première. Romuald Ouadani devient ainsi le premier président béninois à se rendre à Niamey depuis le renversement de Mohamed Bazoum et la cession au pouvoir du général Abdourahmane Tiané. Deux anciens chefs d'État béninois avaient bien tenté une médiation. Elle a débouché sur une...
11: Retour sur Radio Système, c'était les informations délivrées par notre partenaire Radio France Internationale. On continue nos programmes. We'll be right back.

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1: Bonjour à toutes et à tous, votre bulletin météo de ce mardi 2 juin. C'est du beau temps qui vous attend pour cette matinée avec un ciel peu nuageux qui deviendra variable au fil de la matinée. Côté température, le thermomètre affiche 19 degrés, le vent est calme, il souffle en rafale à 15 km/h. L'après-midi, on ira vers une évolution nuageuse avec un climat persistant de risque d'orage. Quelques averses faibles sont également à prévoir. Côté température, le thermomètre affiche 25 degrés. Le vent se renforce pour souffler en rafale à 15 km/h. Aujourd'hui, mardi 2 juin, c'est la Sainte Blandine.

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1: Nous nous trouvons aujourd'hui devant une demeure absolument magnifique qui s'appelle le château de Bessoni et c'est en présence de ses deux propriétaires.
2: Ou bien Philippe Pierre.
3: Christophe Boffetti.
2: Nous sommes propriétaires de ce monument. Sa notoriété est due à l'arrestation du maréchal Ney qui est venu s'y réfugier. Donc bon, c'est sa valeur historique.
3: C'est un petit peu le hasard des choses qui nous a amené ici, parce qu'on a acheté le château à une amie et on s'est raccroché au maréchal Ney. Mais c'est vrai qu'on n'était pas fan de Napoléon au départ.
2: Il était donc un des plus grands maréchaux de Napoléon, surnommé le brave des braves, au même titre que Murat, qui est d'ailleurs natif du Lot. Alors, ce qui est intéressant ici, et ce que l'on commente, c'est le caractère pittoresque de son arrestation. C'est-à-dire, ce qui s'est passé, c'est que, bon, il était ici, croyant être en sécurité, et il se trouve que dans les jours qui ont suivi, Madame de Bessoni a reçu l'une de ses voisines. Et alors, on savait de notoriété que Madame de Bessoni avait un lien de famille avec le maréchal Ney, mais enfin, c'était bon. Et lorsqu'elle est rentrée chez elle, le fils connaissait le nouveau préfet du Cantal, à Aurillac, donc il va le trouver, lui dit, vous savez, le maréchal Ney, il est là, hein, au château de Bessoni. 15 gendarmes sont arrivés dans les jours qui ont suivi, donc le 3 août au matin. On vient vous arrêter, mais on n'arrête pas un homme comme moi, le préfet Locard est un coquin. Arrivé à Paris, il est interrogé par le préfet de police de Paris et on lui fait rapidement un procès. Et le 6 décembre au soir, on lui annonce qu'il va être fusillé dans l'heure qui suit. Et on le met le long d'un mur et on l'exécute. Alors il y a la fameuse phrase, tiens, visez bien droit au cœur, etc., qui est un petit peu une légende, mais enfin qui est à peu près ce qu'il a dit. Le maréchal sera réhabilité sous Louis-Philippe. Voilà, pour ce qui est de ce lieu qui rend hommage au maréchal Ney. Bon, il n'y a pas très longtemps, un jeune couple venu de Slovaquie, et elle nous a dit être passionnée complètement de Napoléon, à telle enseigne qu'elle avait d'ailleurs sur ses bras des tatouages de Napoléon sur son rocher à l'île d'Elbe. Donc c'est assez fascinant, et elle disait qu'elle passait partout où il y avait ou des maréchaux ou un événement lié à l'épopée napoléonienne.
1: Merci vraiment beaucoup pour cette visite extraordinaire. Ce numéro de 180 secondes a été réalisé par Décibel FM pour l'Assemblée régionale des radios associatives dans le cadre d'un partenariat avec la région Occitanie-Pyrénées-Méditerranée.
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1: Aujourd'hui, nous allons évoquer l'histoire de l'abbatiale de Notre-Dame de Vauvert. Tout commence quelques siècles avant par l'évangélisation de notre région. Rappelez-vous, je vous ai parlé de la faille de Vauvert et de la forêt qui poussait sur la colline avec l'abondance d'eau. Les sources tout le long de la faille, d'innombrables ruisselets qui dévalaient les pentes et qui allaient finir leur course dans le Vistre. Ce lieu était donc nommé Vallis Viridis, le vallon vert. Les paysans y élevaient en abondance des porcs gavés de glands. Les tout premiers évangélisateurs provenaient des anciennes colonies romaines, d'Égypte et de Libye, là où s'implanta au début de notre ère la chrétienté. Et oui, une bonne partie des pères de l'Église et nos saints évangélisateurs étaient maghrébins. Vers l'an 53, Simon le lépreux passe à Arles, Saint-Gilles, puis se fixe à Armanassica et Margues. Il commence à évangéliser la région. Saint-Simon ordonne prêtre son disciple Protus. Avec le temps passent les invasions des Alamans, des Burgondes, des Vandales. L'évangélisation de la région Émargues-Vauvert est poursuivie par Saint-Saturnin, évêque de Toulouse, et Saint-Honeste, premier prêtre nîmois. À la chute de l'Empire romain d'Occident, les enfants des grandes familles gallo-romaines, qui savent lire, écrire et compter, et qui ont été formés à des tâches administratives, se retrouvent sans emploi, ces postes étant occupés par les Francs. Ils se tournent alors vers une organisation qui est en train de se mettre en place et qui recherche de jeunes cadres dynamiques. Il s'agit de l'Église chrétienne. Ils deviennent moines et grimpent très vite dans la hiérarchie et occupent les postes clés d'évêques. La tâche est immense, il faut évangéliser le pays. Il y a parfois certains risques. Les petits seigneurs, jaloux de leur autorité, n'y sont pas toujours favorables. Quasiment tous les saints de cette époque sont d'origine gallo-romaine. Certains seront même saints et martyrs. Toute évangélisation implique un lieu de culte. Ainsi, une petite église est construite, mais l'on ne sait pas actuellement à quel endroit précisément.
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2: Avec nous, Monsieur Keller, Jean-Baptiste et Madame Cassandre Grapanche, qui font partie du CPTS Camargue Gardoise. On va évoquer avec eux tout simplement la semaine de dépistage du diabète qui a lieu sur le territoire de Petite Camargue, si je puis dire, à Vauvert et à Aiguemorte, entre autres. C'est une des actions que vous mettez en place. Bonjour.
3: Bonjour,
2: messieurs, dames. Alors d'abord, présentez-moi un peu ce fameux CPTS. Je regarde un peu ma petite fiche, communauté professionnelle territoriale de santé. Vous êtes sur le territoire. Expliquez-nous, monsieur Keller, Jean-Baptiste.
3: Alors, la CPTS aujourd'hui regroupe près d'une centaine de professionnels. Il faut savoir qu'il y a 400 professionnels qui travaillent sur notre territoire. Notre territoire regroupe 10 communes autour de Vauvert. On part de Millau à côté de Nîmes et on remonte jusqu'à Aiguemorte. Voilà, donc il y a à peu près 53 000 habitants sur ce territoire-là, 400 professionnels de santé, dont 100 professionnels qui sont aujourd'hui adhérents à la CPTS. Qu'est-ce qu'une CPTS ?

0: C'est un point important pour vous.
1: Parce que sur le territoire, quand la CPTS s'est constituée, elle a travaillé sur un projet de santé en lien avec des données statistiques du territoire, des données populationnelles. Et il s'avère que le diabète est la première pathologie chronique du territoire. Donc les professionnels qui se sont mobilisés, qui ont construit ce projet de santé, ont dit que c'était un axe prioritaire sur lequel travailler. Voilà, donc c'est pour ça qu'on participe.
0: Alors,
1: à ce projet.
0: Alors justement, on va rentrer dans le vif du sujet, hein, expliquer très rapidement pourquoi, quels sont les facteurs de risque auxquels chacun doit être attentif. Je crois que peut-être Cassandre.
2: Oui, bien sûr. Notamment le diabète est une maladie silencieuse. Donc on a besoin de pouvoir faire justement des dépistages pour pouvoir prendre en charge au plus tôt avant que les conséquences du diabète puissent apparaître. Comme facteur de risque, nous avons le surpoids, l'obésité, les maladies cardiovasculaires, notamment l'hypertension, avec le cholestérol également. Nous allons avoir aussi la sédentarité, la génétique.
0: Alors quand on parle d'alimentation, par exemple, est-ce que c'est parce qu'on s'alimente mal que souvent, on voit souvent le diabète apparaître? Est-ce que ça vient de l'alimentation? Vous êtes diététicienne, vous êtes bien placée, peut-être pour nous répondre.
2: Oui, non, c'est très nuancé en fait. C'est une maladie qui est multifactorielle, donc effectivement.
0: Il n'y a pas qu'un symptôme.
2: Exactement. L'alimentation, bien sûr, est au centre quand même de cette pathologie, car la montée de glycémie est corrélée avec le fait de manger. Donc c'est une prise en charge qui est importante de pouvoir accompagner les patients qui sont diabétiques, mais aussi dans la prévention. Mais ce n'est pas le seul facteur du diabète.
0: Alors c'est peut-être une idée reçue, hein. Est-ce que parce qu'on mange gras, parce qu'on va souvent chez McDo, on multiplie les risques quand même? Monsieur Keller, peut-être pour compléter.
1: Oui, complètement. En fait, on peut multiplier les risques, mais c'est comme évoqué Cassandre, c'est vraiment une hygiène de vie dans sa globalité, avec un facteur génétique quand même qui est assez important. Et donc à partir de ce moment-là, en fait, on doit prendre soin en essayant de manger de plus sainement, on va dire. Surtout en faisant aussi de l'activité physique, ça c'est extrêmement important dans l'hygiène de vie. En fait, tout ça ce sont des facteurs de prévention à titre personnel, mais n'empêche, il y a des gens qui vont manger sainement et qui vont faire de l'activité physique et qui vont potentiellement développer du diabète.
0: Parce qu'il y a l'hérédité, peut-être, à ce moment-là.
1: Exactement.
0: Voilà. Vous voulez rajouter, Cassandre?
2: L'hérédité est en fait. On pense souvent au diabète de type 2 qui arrive bien souvent plus tard dans la vie, mais il existe aussi le diabète de type 1 qui, lui, a une origine qui reste encore assez vague, en fait, qui peut se développer très jeune. Et là, en fait, le pancréas cesse complètement de fonctionner et la personne est très jeune, n'a pas forcément une obésité, un surpoids, ou elle peut avoir une super hygiène de vie, mais développer cette maladie.
0: Alors, le diabète provoque ensuite maladie. C'est une maladie qu'il faut suivre ensuite et qui est chronique, si je puis dire. C'est-à-dire, elle ne se soigne pas, elle s'accompagne.
2: Exactement. La notion de maladie chronique, c'est ça. C'est que elle ne se soigne pas. Et en fait, si j'image, notre sang va devenir épais va devenir de la mélasse. Et en fait, ça va venir atteindre nos différents petits vaisseaux. Donc ça peut être au niveau des yeux, ça peut être au niveau du système nerveux, donc au niveau des pieds, sentir moins de sensibilité, au niveau des reins, au niveau de la maladie cardiovasculaire notamment.
0: Voilà. Peut-être rajouter, non, M. Keller?
1: Juste pour évoquer
0: ensuite ce que les actions.
1: Deux choses qu'on ne sait pas forcément sur le diabète. La première chose, c'est que une personne sur deux qui est porteur de diabète ne le sait pas. Ça, c'est le premier sujet. Et le deuxième sujet, c'est que le diabète tue parfois plus que certains cancers. Donc ça aussi, c'est important de le savoir pour connaître un petit peu aujourd'hui le côté, on va dire, nécessaire d'organiser ce type de dépistage à grandeur publique.
0: Alors justement, sur le territoire, Aiguemortin et Vauvert, vous mettez en place un certain nombre d'actions, ou une action en tout cas, notamment pendant les marchés. Et juste à côté d'un comment on dit, d'un marchand de fruits et de légumes peut-être.
1: Alors, en fait,
0: la diététicienne.
1: On a travaillé donc avec les collectivités, notamment, je tiens moi

0: Merci à la fois forcément tous les professionnels qui participent à cette démarche parce que c'est du temps pour eux. Ils viennent le samedi matin sur Vauvert participer à cette démarche, par exemple, et mercredi matin sur Aigues-Mortes. Et les collectivités hein, qui nous donnent l'accès au marché et qui nous donnent la possibilité de pouvoir faire cette démarche d'aller vers, parce que là c'est une démarche, on va vers les gens. On n'attend pas que les gens viennent vers nous, mais on va vraiment vers les gens pour les sensibiliser. Donc nous, notre dynamique, c'est quoi? C'est on va les mobiliser, on mobilise tous les passants qui viennent avec des quiz, des questions, un petit peu de culture générale autour du diabète, de la pathologie, pour les attirer. Et puis ensuite, derrière, organiser en lien avec les professionnels de santé ce qu'on appelle un questionnaire fin risque.
1: Alors,
0: c'est un questionnaire de repérage spécifique.
1: Par exemple, rapidement, deux, trois questions là sur ce questionnaire.
2: Oui, en fait, en remplissant ce questionnaire, on va avoir un score. Et donc, du coup, ça va être le sexe, l'âge, ça va être aussi l'IMC, l'activité physique, les antécédents. Plein de différents facteurs qui vont nous donner à la fin un score. Et donc, du coup, on aura différents niveaux de risque, de risque faible jusqu'à un risque très élevé.
1: Voilà, en fonction de l'hérédité, en fonction de tout ce qu'on a dit tout à l'heure, tous les facteurs qui peuvent favoriser donc le diabète. Je rappelle que vous êtes donc sur le marché d'Aigues-Mortes le mercredi 3 juin, ainsi que sur le marché de Vauvert, ce sera le samedi 6 juin, ce samedi 6 juin. Donc sur les marchés, c'est aller vers, comme vous dites. Qu'est-ce que vous avez envie de rappeler avant de se quitter?
0: Que se dépister ou connaître potentiellement son risque, c'est pouvoir agir sur sa santé. Et donc, du coup, mieux anticiper tous les risques qu'on a évoqués par la suite, de perte de sensibilité, de problématiques au niveau des yeux, de problématiques au niveau du cœur, de problématiques au niveau des reins, et ainsi de suite. Donc, il n'y a aucun tabou. Voilà, moi, j'aurais un petit slogan, c'est de dire qu'aujourd'hui, le diabète est caché, il faut le démasquer. Et un petit test aujourd'hui peut tout changer.
1: Peut tout changer, notamment en faisant. Alors, une fois qu'on a le diabète, il faut régulièrement insuline, etc., se soigner. C'est assez lourd quand même comme maladie. Hein.
0: Pas forcément en fait. Il y a des diabètes qui sont avec une prise en charge d'insuline, mais d'autres qui sont entre guillemets plutôt canalisés avec derrière une démarche. C'est l'objet de notre parcours de prise en charge, c'est-à-dire mieux vivre avec son diabète, c'est-à-dire comment je peux faire évoluer mes habitudes en matière alimentaire et mes habitudes en matière d'activité physique pour pouvoir justement mieux vivre avec ma pathologie sans forcément tomber, ça c'est dans une forme de prise en charge médicamenteuse ou avec prise d'insuline. C'est pas forcément systématique, dans un diabète beaucoup plus
2: sévère.
0: Voilà.
1: Et on peut vivre normalement finalement si il y a des traitements, on peut faire du sport, on peut.
2: Bien sûr, moi j'aime beaucoup dire aux patients, l'alimentation idéale, ce serait l'alimentation des personnes diabétiques. Des fibres, des assiettes équilibrées, on évite les prises de sucre de façon isolée, j'ai envie de manger un peu de sucré, je l'incorpore dans mon repas et j'équilibre mon assiette en général. Donc en réalité, devrait tous avoir la même alimentation qu'une personne diabétique, d'équilibrer mon assiette, d'avoir une hydratation, un sommeil, une activité physique régulière.
1: Très bien. En dehors de ces deux rendez-vous, je rappelle donc à Aigues-Mortes le 3 juin, mercredi, samedi 6 juin à Vauvert. En dehors de ces stands, est-ce qu'on peut venir vous voir? Où?
0: On peut faire ce qu'on appelle un questionnaire, même à domicile chez soi, fin risque, et surtout d'aller après prendre rendez-vous en fonction du score auprès de son médecin traitant, qui lui organisera une prise en charge plus médicalisée, avec derrière certainement un bilan bio, et ainsi de suite. Voilà. Mais l'objectif, c'est déjà de s'analyser dans son attitude, dans son comportement de vie, et derrière d'aller voir son médecin traitant.
1: Voilà. Très bien. Que dire si ce n'est donc rendez-vous, on le rappelle, mercredi 3 au marché d'Aigues-Mortes et samedi matin au marché de Vauvert. Vous pourrez faire tous les tests pour savoir si effectivement vous êtes à risque pour cette maladie qui est quand même assez, aujourd'hui se développe beaucoup, qui est le diabète. Merci et bon courage donc pour la suite de votre démarche.
0: Merci beaucoup.
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1: Il est 8h. Dans quelques secondes, on décroche sur notre partenaire Radio France Internationale pour 10 minutes d'information.

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Retour sur Radio Système, c'était les informations délivrées par notre partenaire Radio France Internationale. On continue nos programmes.

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1: Bonjour à toutes et à tous, votre bulletin météo de ce mardi 2 juin. C'est du beau temps qui vous attend pour cette matinée avec un ciel peu nuageux qui deviendra variable au fil de la matinée. Côté température, le thermomètre affiche 19 degrés, le vent est calme, il souffle en rafale à 15 km/h. L'après-midi, on ira vers une évolution nuageuse avec un climat persistant de risque d'orage. Quelques averses faibles sont également à prévoir. Côté température, le thermomètre affiche 25 degrés. Le vent se renforce pour souffler en rafale à 15 km/h. Aujourd'hui, mardi 2 juin, c'est la Sainte Blandine.

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5: Dans le cadre de la semaine nationale du dépistage du diabète, des actions de prévention et de dépistage sont organisées sur les marchés d'Aiguemortes et de Vauvert. Le diabète progresse silencieusement et touche aujourd'hui des millions de Français, dont beaucoup ignorent encore qu'ils sont concernés. Des équipes seront mobilisées et iront à la rencontre des habitants sur le marché d'Aiguemortes le 3 juin de 8h à 13h, mais également sur le marché de Vauvert le 6 juin de 8h à 13h. Au programme, repérage gratuit, sensibilisation aux facteurs de risque, conseils de prévention, échange avec des professionnels de santé. Ces actions de proximité ont un objectif simple mais essentiel, détecter plus tôt pour mieux prévenir.

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1: Nous nous trouvons aujourd'hui devant une demeure absolument magnifique qui s'appelle le château de Bessoni et c'est en présence de ses deux propriétaires.
2: Bien, Philippe Pierre.
3: Christophe Boffetti.
2: Nous sommes propriétaires de ce monument. Sa notoriété est due à l'arrestation du maréchal Ney qui est venu s'y réfugier. Donc, c'est sa valeur historique.
4: C'est un petit peu le hasard des choses qui nous a amené ici parce qu'on a acheté le château à une amie et on s'est raccroché au maréchal Ney. Mais c'est vrai qu'on n'était pas fan de Napoléon au départ.
2: Il était donc un des plus grands maréchaux de Napoléon, surnommé le brave des braves, au même titre que Murat, qui est d'ailleurs natif du Lot. Alors, ce qui est intéressant ici, ce que l'on commente, c'est le caractère pittoresque de son arrestation. C'est-à-dire, ce qui s'est passé, c'est que il était ici, croyant être en sécurité, et il se trouve que dans les jours qui ont suivi, Madame de Bessoni a reçu l'une de ses voisines. Et alors, on savait de notoriété que Madame de Bessoni avait un lien de famille avec le maréchal Ney, mais enfin, c'était bon. Et lorsqu'elle est rentrée chez elle, le fils connaissait le nouveau préfet du Cantal, à Aurillac, donc il va le trouver, lui dit, vous savez, le maréchal Ney, il est là, au château de Bessoni. 15 gendarmes sont arrivés dans les jours qui ont suivi, donc le 3 août au matin. On vient vous arrêter, mais on n'arrête pas un homme comme moi, le préfet Locard est un coquin. Arrivé à Paris, il est interrogé par le préfet de police de Paris et on lui fait rapidement un procès. Et le 6 décembre au soir, on lui annonce qu'il va être fusillé dans l'heure qui suit. Et on le met le long d'un mur et on l'exécute. Alors il y a la fameuse phrase « visez bien droit au cœur », etc., qui est un petit peu une légende, mais enfin qui est à peu près ce qu'il a dit. Le maréchal sera réhabilité sous Louis-Philippe. Voilà, pour ce qui est de ce lieu qui rend hommage au maréchal Ney. Bon, il y a pas très longtemps, un jeune couple venu de Slovaquie et elle nous a dit être passionnée complètement de Napoléon, à telle enseigne qu'elle avait d'ailleurs sur ses bras des tatouages de Napoléon sur son rocher à l'île d'Elbe. Donc c'est assez fascinant et elle disait qu'elle passait partout où il y avait ou des maréchaux ou un événement lié à l'épopée napoléonienne.
1: Merci vraiment beaucoup pour cette visite extraordinaire. Ce numéro de 180 secondes a été réalisé par Décibel FM pour l'Assemblée régionale des radios associatives dans le cadre d'un partenariat avec la région Occitanie-Pyrénées-Méditerranée.
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1: Rappelez-vous, nous avons vu que Louis IX, pour sa dernière croisade, était passé par Vauvert et y avait dormi. Le temps file doucement, le Moyen-Âge passe, les pèlerinages continuent, et puis nous arrivons maintenant à la Renaissance. Le 8 juillet 1538, François Ier est à Vauvert. Il s'y installe et va visiter Saint-Gilles le 10 juillet, puis revient vite à Vauvert le 11 juillet. Là aussi, il y réside avec toute sa cour. Nous allons l'énumérer. La reine Éléonore d'Autriche, son fils, le duc d'Orléans, sa fille, la princesse Marguerite, la femme du dauphin, Catherine de Médicis, le roi et la reine de Navarre, le cardinal de Lorraine, premier ministre, plusieurs cardinaux, le connétable de Montmorency, la duchesse d'Étampes, le maréchal d'Annebault, le prince de Salame, les ducs de Guise, de Lorraine, de Wurtemberg, 100 gardes suisses, 400 archers, la garde écossaise, 100 gentilshommes de la maison du roi, 100 gentilshommes de son hôtel, tous les serviteurs qui vont avec, la cour dans son ensemble, il y aurait même Rabelais et peut-être Nostradamus. Le 14 juillet 1538, François Ier et Charles Quint se rencontrent à Aiguemortes. Ce n'est pas le camp du drap d'or, mais nous en sommes pas loin. Le lendemain, l'empereur retourne en Espagne. Le roi revient à Vauvert et il y restera jusqu'au 18 juillet 1538. Là aussi, vous voyez l'ampleur des bâtiments pour accueillir cette foule de gens. Hélas, la Renaissance va être entachée par les guerres de religion qui démarrent. Ainsi, le 27 septembre 1562, les novateurs luthériens battent les catholiques dans la plaine de Saint-Gilles. À Saint-Gilles, ils pénètrent dans la crypte de l'église, jettent dans le puits les corps des religieux et des enfants de chœur en train de chanter l'office. Ils détruisent une partie de l'église, ne laissant que la vis debout. Trois jours plus tard, ils sont à Vauvert.
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2: Avec nous, Monsieur Keller, Jean-Baptiste et Madame Cassandre Grapanche, qui font partie du CPTS Camargue Gardoise. On va évoquer avec eux tout simplement la semaine de dépistage du diabète qui a lieu sur le territoire de Petite Camargue, si je puis dire, à Vauvert et à Aigues-Mortes, entre autres. C'est une des actions que vous mettez en place. Bonjour.
3: Bonjour, messieurs,
2: dames. Alors d'abord, présentez-moi un peu ce fameux CPTS. Je regarde un peu ma petite fiche. Communauté professionnelle territoriale de santé. Vous êtes sur le territoire. Expliquez-nous, monsieur Keller, Jean-Baptiste.
3: Alors, la CPTS aujourd'hui regroupe près d'une centaine de professionnels. Il faut savoir qu'il y a 400 professionnels qui travaillent sur notre territoire. Notre territoire regroupe 10 communes autour

0: prévention égale dépistage. Et le quatrième point concerne tout ce qui est gestion de risque, gestion de crise. Donc c'est un point qui peut arriver, qu'on a connu lors du Covid, mais qui pourrait nous concerner. Voilà.
1: Alors pourquoi spécifiquement le diabète ? Vous dites que c'est un point important pour vous ?
0: Parce que sur le territoire, c'est quand la CPTS s'est constituée, elle a travaillé sur un projet de santé en lien avec des données statistiques du territoire, des données populationnelles. Et il s'avère que le diabète est la première pathologie chronique du territoire. Donc les professionnels qui se sont mobilisés, qui ont construit ce projet de santé, ont dit que c'était un axe prioritaire sur lequel travailler. Voilà, donc c'est pour ça qu'on participe.
1: Alors, je crois que ce sont les, on va rentrer dans le vif du sujet, hein, expliquer très rapidement pourquoi, quels sont les facteurs de risque auxquels chacun doit être attentif. Je crois que peut-être Cassandre.
2: Oui, bien sûr. Notamment, le diabète est une maladie silencieuse. Donc, on a besoin de pouvoir faire justement des dépistages pour pouvoir prendre en charge au plus tôt avant que les conséquences du diabète puissent apparaître. Comme facteur de risque, nous avons le surpoids, l'obésité, les maladies cardiovasculaires, notamment l'hypertension, avec le cholestérol également. Nous allons avoir aussi la sédentarité, la génétique.
1: Alors quand on parle d'alimentation, par exemple, est-ce que c'est parce qu'on s'alimente mal que souvent, on voit souvent le diabète apparaître ? Est-ce que ça vient de l'alimentation ? Vous êtes diététicienne, vous êtes bien placée, peut-être pour nous répondre ?
2: Oui, non, c'est très nuancé en fait. C'est une maladie qui est multifactorielle, donc effectivement.
1: Il n'y a pas qu'un symptôme.
2: Exactement. L'alimentation, bien sûr, est au centre quand même de cette pathologie, car la montée de glycémie est corrélée avec le fait de manger. Donc c'est une prise en charge qui est importante de pouvoir accompagner les patients qui sont diabétiques, mais aussi dans la prévention. Mais ce n'est pas le seul facteur du diabète.
1: Alors c'est peut-être une idée reçue, hein. Est-ce que parce qu'on mange gras, parce qu'on va souvent chez McDo, on multiplie les risques quand même ? Monsieur Kella, peut-être pour compléter.
0: Oui, complètement. En fait, on peut multiplier les risques, mais c'est comme évoqué Cassandre, c'est vraiment une hygiène de vie dans sa globalité, avec un facteur génétique quand même qui est assez important. Et donc à partir de ce moment-là, en fait, on doit prendre soin en essayant de manger plus sainement, on va dire. Surtout en faisant aussi de l'activité physique, ça c'est extrêmement important dans l'hygiène de vie. En fait, tout ça, ce sont des facteurs de prévention à titre personnel, mais n'empêche, il y a des gens qui vont manger sainement et qui vont faire de l'activité physique et qui vont potentiellement développer du diabète.
1: Parce qu'il y a l'hérédité, peut-être, à ce moment-là.
0: Exactement.
1: Voilà. Vous voulez rajouter ?
2: Oui, pardon.
1: Cassandre.
2: L'hérédité est en fait. On pense souvent au diabète de type 2 qui arrive bien souvent plus tard dans la vie, mais il existe aussi le diabète de type 1 qui, lui, a une origine qui reste encore assez vague, en fait, qui peut se développer très jeune. Et là, en fait, le pancréas cesse complètement de fonctionner et la personne est très jeune, n'a pas forcément une obésité, un surpoids, ou elle peut avoir une super hygiène de vie, mais développer cette maladie.
1: Alors le diabète provoque ensuite maladie, c'est une maladie qu'il faut suivre ensuite et qui est chronique, si je puis dire, c'est-à-dire elle ne se soigne pas, elle s'accompagne.
2: Exactement, la notion de maladie chronique, c'est ça, c'est que elle ne se soigne pas et en fait, si j'imagine, notre sang va devenir épais va devenir de la mélasse et en fait ça va venir atteindre nos différents petits vaisseaux, donc ça peut être au niveau des yeux, ça peut être au niveau du système nerveux, donc au niveau des pieds, sentir moins de sensibilité, au niveau des reins, au niveau de la maladie cardiovasculaire notamment.
1: Voilà. Peut-être rajouter, non, Monsieur Keller ?
0: Juste évoquer.
1: Pour évoquer ensuite ce que.
0: Alors,
1: les actions.
0: Deux choses qu'on ne sait pas forcément sur le diabète. La première chose, c'est que une personne sur deux qui est porteur de diabète ne le sait pas. Ça, c'est le premier sujet. Et le deuxième sujet, c'est que le diabète tue parfois plus que certains cancers. Donc, ça aussi, c'est important de le savoir pour connaître un petit peu aujourd'hui le côté, on va dire. Nécessaire d'organiser ce type de dépistage à grandeur publique.
1: Alors justement, sur le territoire, Aigues-Mortes et Vauvert, vous mettez en place un certain nombre d'actions, ou une action en tout cas.

0: notamment pendant les marchés. Juste à côté d'un comment on dit, d'un marchand de fruits et de légumes, peut-être.
1: Alors, en fait,
0: la diététicienne.
1: On a travaillé donc avec les collectivités, notamment, je tiens moi à remercier à la fois forcément tous les professionnels qui participent à cette démarche, parce que c'est du temps pour eux. Ils viennent le samedi matin sur Vauvert participer à cette démarche, par exemple, et mercredi matin sur Aigues-Mortes. Et les collectivités qui nous donnent l'accès au marché et qui nous donnent la possibilité de pouvoir faire cette démarche d'aller vers, parce que là c'est une démarche, on va vers les gens, on n'attend pas que les gens viennent vers nous, mais on va vraiment vers les gens pour les sensibiliser. Donc nous, notre dynamique, c'est quoi? C'est on va les mobiliser, tous les passants qui viennent avec des quiz, des questions, un petit peu de culture générale autour du diabète, de la pathologie, pour les attirer. Et puis ensuite, derrière, organiser en lien avec les professionnels de santé ce qu'on appelle un questionnaire fin risque.
0: Alors,
1: c'est un questionnaire de repérage spécifique.
0: Par exemple, rapidement, deux, trois questions là, sur ce questionnaire.
2: Oui, en fait, en remplissant ce questionnaire, on va avoir un score. Et donc, du coup, ça va être le sexe, l'âge, ça va être aussi l'IMC, l'activité physique, les antécédents. Plein de différents facteurs qui vont nous donner à la fin un score. Et donc, du coup, on aura différents niveaux de risque, de risque faible jusqu'à un risque très élevé.
0: Voilà, en fonction de l'hérédité, en fonction de tout ce qu'on a dit tout à l'heure, tous les facteurs qui peuvent favoriser donc le diabète. Je rappelle que vous êtes donc sur le marché d'Aigues-Mortes le mercredi 3 juin, ainsi que sur le marché de Vauvert, ce sera le samedi 6 juin, ce samedi 6 juin, donc sur les marchés. C'est aller vers, comme vous dites. Qu'est-ce que vous avez envie de rappeler avant de se quitter?
1: Que se dépister ou connaître potentiellement son risque, c'est pouvoir agir sur sa santé. Et donc, du coup, mieux anticiper tous les risques qu'on a évoqués par la suite, de perte de sensibilité, de problématiques au niveau des yeux, de problématiques au niveau du cœur, de problématiques au niveau des reins, et ainsi de suite. Donc, il n'y a aucun tabou. Voilà, moi, j'aurais un petit slogan, c'est de dire qu'aujourd'hui, le diabète est caché, il faut le démasquer.
0: Et
1: un petit test aujourd'hui peut tout changer.
0: Peut tout changer, notamment en faisant. Alors, une fois qu'on a le diabète, il faut régulièrement insuline, etc., se soigner. C'est assez lourd quand même comme maladie.
1: Pas forcément en fait. Il y a des diabètes qui sont avec une prise en charge d'insuline, mais d'autres qui sont entre guillemets plutôt canalisés avec derrière une démarche. C'est l'objet de notre parcours de prise en charge, c'est-à-dire mieux vivre avec son diabète, c'est-à-dire comment je peux faire évoluer mes habitudes en matière alimentaire et mes habitudes en matière d'activité physique pour pouvoir justement mieux vivre avec ma pathologie sans forcément tomber, ça c'est dans une forme de prise en charge médicamenteuse ou avec prise d'insuline. C'est pas forcément systématique, c'est dans un diabète beaucoup plus sévère. Voilà.
0: Et on peut vivre normalement finalement si il y a des traitements sont bons, on peut faire du sport, on peut.
2: Bien sûr, moi j'aime beaucoup dire aux patients, l'alimentation idéale, ce serait l'alimentation des personnes diabétiques. Des fibres, des assiettes équilibrées, on évite les prises de sucre de façon isolée, j'ai envie de manger un peu de sucré, je l'incorpore dans mon repas et j'équilibre mon assiette en général. Donc en réalité, on devrait tous avoir la même alimentation qu'une personne diabétique, d'équilibrer mon assiette, d'avoir une hydratation, un sommeil, une activité physique régulière.
0: Très bien. En dehors de ces deux rendez-vous, je rappelle donc à Aigues-Mortes le 3 juin, mercredi, samedi 6 juin à Vauvert. En dehors de ces stands, est-ce qu'on peut venir vous voir? Où?
1: On peut faire ce qu'on appelle un questionnaire, même à domicile chez soi, fin risque, et surtout d'aller après prendre rendez-vous en fonction du score auprès de son médecin traitant, qui lui organisera une prise en charge plus médicalisée, avec derrière certainement un bilan bio, et ainsi de suite. Voilà. Mais l'objectif, c'est déjà de s'analyser dans son attitude, dans son comportement de vie, et derrière, d'aller voir son médecin traitant.
0: Voilà. Très bien. Que dire si ce n'est donc rendez-vous, on le rappelle, mercredi 3 au marché d'Aigues-Mortes et samedi matin au marché de Vauvert. vous pourrez faire tous les tests pour savoir si effectivement vous êtes à risque pour cette maladie qui, voilà, qui est quand même assez, aujourd'hui se développe beaucoup, qui est le diabète. Merci et bon courage donc pour la suite de votre démarche.
1: Merci beaucoup.
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1: Andréane Mélard.
0: C'est le retour de Julien Coquelin-Rohem pour le journal.
2: Et à la une ce matin, de nouvelles négociations entre Israël et le Liban. Aujourd'hui, dans un contexte flou, après les menaces israéliennes contre la banlieue sud de Beyrouth hier et la tentative de désescalade de Donald Trump, qui a annoncé hier soir un accord entre Israël et le Hezbollah pour une cessation des hostilités, il semble pour l'instant bien peu suivi sur le terrain. À la une également, un durcissement inédit à Bruxelles. L'UE est parvenue hier soir à un accord qui ouvre la voie à la création de hubs de retour, des centres de détention dans des pays tiers pour les migrants en situation irrégulière. Dans ce journal aussi, le parti des cafards, phénomène de l'internet indien pour critiquer le gouvernement avec humour et qui dépasse désormais le parti de Narendra Modi sur Instagram. Et puis l'avertissement de l'Organisation mondiale de la météorologie, le phénomène El Niño pourrait être particulièrement fort cette année et entraîner avec lui des catastrophes climatiques de grande ampleur.
0: C'est un tournant radical dans la politique migratoire de l'Union européenne.
2: Le Parlement européen et les gouvernements des États membres de l'UE sont parvenus hier soir à un accord pour durcir la politique d'expulsion des migrants en situation irrégulière et pour ouvrir la voie, pour la première fois à l'échelle européenne, au hub de retour des centres situés hors de l'UE dans des pays tiers où les 27 pourront renvoyer des migrants dont la demande d'asile serait refusée. On part à Bruxelles tout de suite. Bonjour Pierre Benazet.
3: Bonjour.
2: Il y avait les plateformes retour montées par l'Italie en Albanie. Elles sont demeurées vides, mais le projet voté lundi en est l'héritier direct, Pierre.
3: Alors, contrairement aux centres italiens en Albanie qui peuvent accueillir des demandeurs d'asile en attente de réponse, les plateformes retour imaginées par l'UE, elles sont réservées à ceux dont la demande d'asile a été rejetée et qui ont reçu une décision définitive de départ. Ce nouveau règlement comporte d'ailleurs ce qu'on appelle un ordre de retour européen. Ça ressemble aux ordres de quitter le territoire qui sont utilisés au niveau national par les 27. Ces plateformes de retour, elles pourront même accueillir des familles avec enfants ou des mineurs isolés. Alors, dernier retour, dit-on. Au maximum, les migrants pourraient y passer jusqu'à 2 ans, voire 2 ans et demi pour les cas exceptionnels. On pourrait même confisquer leurs documents d'identité. Et puis, la durée d'interdiction de l'entrée en Europe ensuite passerait de 5 à 10 ans, voire 20 ans dans certains cas. Et c'est un durcissement très net de la politique migratoire de l'UE. On estime à 20% le nombre de migrants qui aujourd'hui quittent effectivement l'Europe après un ordre de départ. Le projet, il va devoir encore être voté par le Parlement européen et par les 27 au sein du Conseil. Mais ces votes sont partis pour n'être qu'une formalité après le compromis d'hier soir.
2: Pierre Benazet à Bruxelles pour RFI. Merci beaucoup. Certains pays européens comme le Danemark, l'Autriche ou l'Allemagne imaginent déjà ouvrir des centres dans des pays comme l'Ouzbékistan, l'Ouganda ou le Rwanda. L'Espagne dénonce de son côté une menace pour le respect des droits humains.
0: Et avant les Européens, ce sont les Britanniques qui avaient aussi ouvert la voie.
2: En signant avec le Rwanda un accord pour envoyer dans le pays des demandeurs d'asile entrés illégalement sur le territoire du Royaume-Uni, texte signé en 2022, déchiré depuis par Londres, et c'est pour cette raison que le Rwanda poursuivait l'État britannique devant la Cour permanente d'arbitrage à La Haye pour obtenir les sommes qui lui avaient été promises. La Cour a débouté hier Kigali de sa demande. Stéphanie Maupin.
4: 116 millions d'euros, c'était le prix pour le renvoi de réfugiés illégaux du Royaume-Uni vers le Rwanda en 2025 et en 2026. Mais l'accord de partenariat en matière d'asile avait été dénoncé en juillet 2024 par le travailliste Keir Starmer dès sa nomination à la tête du gouvernement. En novembre, les deux pays avaient discuté de l'annulation du volet financier de l'accord par un échange de notes. Et c'est sur cette base que 2 juges-arbitres sur 3 ont tranché. Le troisième, le professeur égyptien, considère que ces échanges ne mettaient pas fin aux obligations financières de Londres, qui aurait dû régler la facture pour 2025, près de 60 millions d'euros. Son opinion permet au Rwanda de ne pas perdre totalement la face dans cette affaire. La porte-parole du gouvernement rwandais, Yolande Makolo, s'est appuyée sur cette opinion minoritaire pour rappeler que la question était complexe. Mais surtout, elle a souligné la volonté du Rwanda de continuer, je cite, à travailler de façon constructive avec les partenaires internationaux. Cette affaire restera un précédent à l'heure où beaucoup s'interrogent sur le bien fondé de l'externalisation des politiques migratoires. Stéphanie Mopala et RFI.
0: À la une, également l'espoir de Donald Trump de voir le Hezbollah et Israël cesser de se battre pour toujours.
2: Alors que le président américain a annoncé hier soir une cessation des hostilités qui semble bien loin de la réalité du terrain ce matin. De nouvelles négociations prévues à Washington aujourd'hui entre Israël et le Liban. Mais pour quel résultat? Alors que le cessez-le-feu conclu en avril sous l'égide des États-Unis n'a jamais été respecté depuis, la journée d'hier l'a encore prouvé avec de nouvelles menaces israéliennes après déjà plusieurs jours d'escalade continue. Bonjour Nicolas Falaise.
5: Bonjour.
2: Vous êtes notre envoyé spécial à Beyrouth, la capitale libanaise, qui a vécu hier une journée sous haute tension.
5: Oui, tout a commencé dans la matinée avec ces communiqués du gouvernement israélien puis de l'armée israélienne annonçant des frappes prochaines sur des cibles dans la banlieue sud de Beyrouth et appelant la population à évacuer le secteur. Rapidement, un flot de civils quitte cette banlieue sud, qui est un fief du Hezbollah. Des familles entières dans leurs voitures ou dans des taxis collectifs. D'autres patientent au carrefour avec leurs valises dans l'attente d'un véhicule, comme cette maman accompagnée de ses trois enfants.
6: Depuis ce matin, nous sommes dans un état de tension permanente. On ne sait jamais à quel moment un bombardement peut survenir. Nous venons tout juste de quitter notre maison. Nous sommes partis seulement après les avertissements. Nous sommes d'abord restés en nous demandant ce qui pouvait arriver. Mais après l'avertissement, lorsque nous avons compris que la menace était réelle, nous avons quitté la maison.
2: L'évacuation dans la peur de la banlieue sud de Beyrouth. Nicolas, avant ce coup de théâtre en fin de journée, l'annonce par Donald Trump qu'Israël ne la bombardera pas avant un communiqué de l'ambassade du Liban aux États-Unis pour affirmer que le Hezbollah a accepté une cessation mutuelle des attaques.
5: Et de fait, les frappes annoncées par Israël sur la banlieue sud de la capitale libanaise, ces frappes n'ont pas eu lieu, sous pression américaine, semble-t-il. Mais dans la nuit, des villages du sud du Liban ont été de nouveau visés par l'armée israélienne et le Hezbollah, lui, a revendiqué des tirs sur des cibles militaires de l'État hébreu. C'est donc l'incertitude totale sur la concrétisation des annonces d'hier soir.
2: Et c'est dans ce contexte que doit donc débuter aujourd'hui à Washington, on le disait, une nouvelle session de discussion entre Israël et le Liban.
5: Oui, pour parler au niveau des ambassadeurs, ces derniers jours, les dirigeants libanais ont défendu ces discussions, même menées sous la pression militaire israélienne. Le Hezbollah, lui, en rejette vigoureusement le principe. La question des armes du Hezbollah sera de nouveau au cœur de la rencontre de Washington ce mardi. Écoutez un cadre du mouvement chiite, le député Hussein Haj Hassan, qui martèle les conditions auxquelles le Hezbollah accepterait de discuter de son désarmement.
7: Un retrait israélien complet. 2. Un cessez-le-feu sans liberté de l'action de l'armée israélienne au Liban. 3. Le retour des déplacés. 4. La reconstruction. 5. La liberté des prisonniers.
5: Sur le terrain, la situation reste donc très éloignée de ces demandes du Hezbollah.
2: Nicolas Falaise à Beyrouth pour RFI avec les moyens techniques de Jade Coury. Merci à tous les deux. Hier, l'Union européenne a appelé Israël à cesser son escalade. Le Conseil de sécurité de l'ONU s'est réuni en urgence hier, alors que le secrétaire général des Nations Unies, Antonio Guterres, appelle au maintien d'une force militaire de l'ONU au Liban, une fois le mandat de la FINUL expiré à la fin de l'année. Un mot aussi de la France et de son chef de la diplomatie qui affirme ce matin que rien ne peut justifier une occupation prolongée d'Israël au Liban. L'État hébreu a de nouveau dit hier vouloir établir une zone sous son contrôle militaire dans la région du fleuve Litani.
0: Et Donald Trump a, semble-t-il, accusé Benjamin Netanyahou d'être complètement fou lors d'un coup de fil hier.
2: Il aurait même haussé le ton, selon le média américain Axios, souvent bien informé, alors que l'escalade israélienne au Liban semble porter un coup d'arrêt aux négociations déjà fragiles entre les États-Unis et l'Iran. L'agence Tasnim a annoncé hier que les négociateurs iraniens suspendaient leur participation aux discussions. Le ministère des Affaires étrangères iranien estime que les États-Unis sont directement responsables de la violation du cessez-le-feu par le régime israélien contre le Liban. Les gardiens de la révolution menacent d'ouvrir de nouveaux fronts. Donald Trump affirme malgré cela que les discussions se poursuivent à un rythme rapide entre Washington et Téhéran et il espère un accord dans la semaine à venir.
0: On part en Inde à présent avec un phénomène internet qui prend de l'ampleur pour critiquer avec humour le gouvernement.
2: Le parti des cafards, réaction de la jeunesse au propos d'un juge qui prend une ampleur inattendue sur Internet et qui irrite le gouvernement. Reportage dans les rues de New Delhi. Abdoulaye Rali.
8: Dans le quartier étudiant du sud de la capitale indienne, le parti des cafards n'est pas au cœur des conversations. Pourtant, dès qu'on aborde le sujet, tout le monde est au courant. À l'image d'Isha, étudiante en sciences politiques au Punjab.
6: On se demande ce qu'il se passe. Le nombre d'abonnés a augmenté très vite, autour de 20 millions d'abonnés.
8: Sur Instagram, ce compte parodique dépasse désormais le parti de Narendra Modi, avec plus de 22 millions d'abonnés. La colère est née après qu'un juge de la Cour suprême a comparé des jeunes chômeurs à des cafards. Ankita, étudiante en droit.
9: Une déclaration de cette nature venant d'une haute autorité, forcément, cela met les jeunes en colère. Ce n'est pas le problème des jeunes s'il n'y a pas de travail.
8: Des étudiants en médecine suivent aussi le mouvement sur leurs écrans, comme ça.
10: Retour sur Radio Système, c'était les informations délivrées par notre partenaire Radio France Internationale. On continue nos programmes.
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1: Bonjour à toutes et à tous, votre bulletin météo de ce mardi 2 juin. C'est du beau temps qui vous attend pour cette matinée avec un ciel peu nuageux qui deviendra variable au fil de la matinée. Côté température, le thermomètre affiche 19 degrés, le vent est calme, il souffle en rafale à 15 km/h. L'après-midi, on ira vers une évolution nuageuse avec un climat persistant de risque d'orage. Quelques averses faibles sont également à prévoir. Côté température, le thermomètre affiche 25 degrés. Le vent se renforce pour souffler en rafale à 15 km/h. Aujourd'hui, mardi 2 juin, c'est la Sainte Blandine.

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3: Et aujourd'hui, nous irons du côté d'Uchaud et de Nîmes avec deux offres d'emploi à pourvoir. Du côté d'Uchaud tout d'abord, où l'on recherche un opérateur conditionnement, homme ou femme. Vous aurez en charge de régler les machines en fonction du type de graines à conditionner, suivre la production, cadence, machine, contrôle de poids ou nombre de graines, compter les sachets et mettre en carton, nettoyer les machines et le poste de travail après conditionnement. C'est un contrat de travail à durée indéterminée de 38 heures par semaine, travail en journée. Emploi non qualifié, les débutants sont acceptés. Et pour poursuivre, nous irons du côté de Nîmes où l'on recherche un assistant, assistante, ressources humaines en alternance. Vos missions principales, le recrutement, participer au recueil et à l'analyse des besoins en recrutement, rédiger et diffuser les offres d'emploi, réaliser les préqualifications téléphoniques, participer aux entretiens de recrutement. C'est un contrat d'apprentissage d'une durée de 13 mois, 35 heures par semaine, travail en journée. Permis B, véhicule léger exigé, les débutants sont acceptés.
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1: Nous avons vu que la vigne s'était développée à Vauvert au cours du 19e siècle. Dès les premiers jours de vendange, une animation inhabituelle emplissait Vauvert. Très tôt le matin, les boutiques étaient déjà ouvertes. Les tombereaux transportaient les cols vers les vignes. Jusque dans la deuxième partie du 19e siècle, le travail des vendangeurs relevait presque exclusivement de la population locale, des enfants de 10 à 12 ans jusqu'aux personnes plus âgées encore. Un petit renfort venait des villages voisins, Le Quélard et Margues, Marciargues et Saint-Laurent-des-Gouzes, où la vigne n'existait pas encore. Avec la création de la voie ferrée Nîmes-Paris par Clermont-Ferrand, on vit arriver des montagnards en provenance d'Écosse, des Cévennes et du Vivarais. Et ce n'est qu'après la Deuxième Guerre mondiale que cette main-d'œuvre montagnarde fut remplacée par des vendangeurs espagnols. Quant aux Vauverdois, ils avaient presque complètement disparu des cols dès 1925.
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Retour sur Radio Système, c'était les informations délivrées par notre partenaire Radio France Internationale. On continue nos programmes.

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2: Le week-end des 5, 6 et 7 juin, du côté du Château d'Espéran à Saint-Gilles, vous retrouvez les rencontres de la biosphère, l'acte 6 cette année. Et oui, c'est une affaire qui dure. Je suis avec les organisateurs Henri Le Camplot et David Lepaul. Bonjour.
3: Bonjour.
2: Belle synchro. Qui en dit long sur l'événement. Donc cet événement qui allie, comme toujours, écologie, culture, environnement, convivialité et un thème cette année, l'amitié. Déjà, j'aimerais bien qu'on parle de ce thème qui n'est pas un choix anodin. Pourquoi c'était important pour vous de valoriser ce thème-là ?
4: Alors, c'était pas forcément un thème très évident quand on pense biodiversité ou quand on pense nature. Comme ça, au premier abord, on se dit que l'amitié, voilà, ça a été des débats entre nous. Déjà, il y a eu pas mal de discussions. On n'était pas forcément tous d'accord. Personnellement, je trouvais ça un peu consensuel. Alors que je pense qu'on est dans une époque où le consensus n'est pas évident. Mais il y a cette question de faire commun, à la fois entre les hommes, mais aussi avec notre environnement. Voilà. Qu'est-ce que t'en dis, toi, Henri-Luc ?
3: Oui, en fait, la thématique de l'amitié, c'est une thématique qui permet, en fait, d'affirmer qu'à Espéran, en fait, où se passe Acte, est un lieu tranquille, où on peut venir en tranquillité, en amitié, parler, discuter, vivre un bon moment. Voilà, c'était surtout ça l'idée de l'amitié. D'être calmement installé un week-end pour parler de choses et d'autres, et notamment de biodiversité.
2: Et puis dans Amitié, il y a un peu coopération aussi, je lis ça, c'est dans la description qu'il y a de l'événement sur votre programme, la coopération qu'il peut y avoir entre certaines espèces, à la fois entre des plantes ou certains animaux. Donc l'idée, c'est d'aller chercher aussi ces notions-là pour voir comment est-ce qu'on peut incorporer ça ou l'observer.
4: Alors ça, c'est très important pour nous, c'est-à-dire que Acte, sur le territoire, qui est un territoire élargi, hein, qui est en gros sur la Camargue, on va dire à 50 km, peut-être 60 km autour, le public vient à peu près de cette zone. On essaye de faire se rencontrer les gens, déjà, sur des questions liées à l'environnement, ou à la nature, ou à la culture. Pour nous, les choses, elles sont liées sur ces questions. Parce que c'est pas facile de faire les choses ensemble. Les notions, les informations à comprendre pour prendre des décisions ne sont pas simples. Il y a des discours très simplistes, hein, qui vont nous dire « Ah bah non, en fait, il fait chaud, c'est l'été, c'est normal. » On entend ce discours régulièrement, mais c'est plus compliqué que ça, en fait. Et comment on va faire avec ces questions-là dans le futur pour pas être à couteau tiré ? Et en fait, que l'amitié, c'est une manière pour nous de nous réunir pour pouvoir trouver des arguments les uns avec les autres. Ça ne veut pas dire imposer un point de vue. Ça veut dire donner des cartes pour que dans le jeu de la décision, chacun puisse jouer ses cartes, celles qui pensent être les plus justes.
2: Et puis c'est offrir un lieu et un temps de rencontre et d'échange, parce qu'on en a besoin aussi d'avoir des terrains où on va pouvoir, parce que travailler ensemble, ça nécessite, alors même si on a plein d'outils numériques, hein, qui sont super, on a quand même besoin aussi d'avoir des temps où on va se retrouver physiquement, pouvoir échanger, réfléchir ensemble, et de là vont peut-être pouvoir émerger des choses qui n'auraient pas émergé chacun dans son coin, voilà.
3: Oui, c'est ça. L'amitié, c'est simplement aussi s'écouter, hein, l'un l'autre, hein, de se donner le temps de l'écoute. Donc, voilà, quelque chose de tout à fait banal, tout simple, qu'on essaye de faire à Espéran et qu'on devrait faire au quotidien.
2: Hein. Oui. Tout simple, mais que des fois, on laisse un peu...
3: le monde aujourd'hui, on le voit bien, il est quand même fait beaucoup d'énervement, de rapidité, d'énervement. Et nous, on souhaite un moment calme, tranquille, où on va pouvoir parler tranquillement, sérieusement, mais joyeusement de tout un tas de sujets.
2: Le ralentissement convivial.
4: Ça pourrait être ça. Hein, ça pourrait être ça. Après, moi, il y a une chose que j'aurais souhaité que Henri-Luc, ici présent, nous explique. Mais en fait, Acte, ça s'inscrit dans un dispositif qui est l'obligation réelle environnementale qui a été signée par le Château d'Espéran. Et Acte, c'est un peu un temps fort qui présente tout un tas d'actions. Et cette année, et là Henri Luc va pouvoir un peu expliquer ce que c'est. Il y a eu tout un tas de concertations autour de l'archéo-jardin qui va être porté par le château d'Espérance. Et il y a un organe qu'on a appelé le comité d'Espérance. Et donc ce comité d'Espérance, il a un peu débroussaillé tout un tas de choses pendant l'hiver, là, dans les préparations. Et pour moi, c'est un peu dans l'ADN de ce qu'est ACT, c'est-à-dire donner de l'espoir plutôt que de l'anxiété, quoi. Et donc, Henri Luc, il pourrait peut-être en parler de ce comité.
3: Oui, alors en fait, bon, David, c'est un peu compliqué que tu me demandes de faire en peu de temps, mais en fait, bon, en résumé, en fait, ce qu'on peut dire, c'est que le château d'Espérance est un site de l'État, hein, du ministère de la Culture. Et c'est un site qui a signé une obligation réelle environnementale en 2022 avec l'idée de mettre le vivant au cœur de ses missions. Donc c'est une...
2: Oui, non, j'allais dire parce que pour resituer, pour ceux qui connaissent pas, on a vraiment un parc immense. Voilà, c'est pas juste pour le papier, c'est parce qu'il y a vraiment un terrain qui est propice à ça.
3: On a un site de l'État qui se trouve à Saint-Gilles, qui est un conservatoire d'archives, mais c'est aussi un parc paysager de 13 hectares, une réserve archéologique, un château que tous les Saint-Gillois connaissent. C'est un très bel environnement, et sur cet environnement, nous avons aujourd'hui une obligation réelle environnementale de s'intéresser à la protection de la biodiversité, et ça re-questionne toutes les missions d'Espérant, et en ce sens, on est un site expérimental du ministère de la Culture sur la transition écologique. Voilà. Une fois qu'on a posé ça, effectivement, Espérant, c'est aussi un lieu ouvert sur son territoire, donc notamment avec les associations du territoire. Et on a souhaité, le ministère de la Culture et les Archives de France ont souhaité à un moment donné, il y a 5 ans, 6 ans, organiser une manifestation autour des éco-acteurs. Et on a confié cette mission à un tiers-lieu, qui est le tiers-lieu Edith et Pollux. Voilà, donc c'est comme ça qu'on a commencé à imaginer ce festival, donc un festival qui est ouvert sur son territoire, et qui se pose la question de l'environnement. Voilà. Donc après c'est très compliqué. C'est un processus. Je peux pas expliquer en quelques mots, puisque en fait effectivement on mobilise de l'intelligence collective. On a une méthode qui permet d'associer dans un mouvement démocratique en fait. Les personnes intéressées par ces questions-là peuvent venir à Espérant pour parler de comment un lieu culturel peut se réinventer en s'intéressant à sa biodiversité. Et à cette occasion, effectivement, on est en train de réfléchir à l'ouverture d'un nouveau site, en fait, qui est l'archéo-jardin, qui va s'organiser sur une réserve archéologique de 7 hectares, et sur lequel on va venir interroger rapport nature-culture du point de vue de l'archéologie et de la biodiversité de cette réserve.
2: Et ça montre l'étendue des projets qu'il peut y avoir sur ce site, à savoir que je crois qu'il y a des résidences artistiques aussi, il y a beaucoup de choses qui s'y passent toute l'année.
3: Oui, voilà. Et puis exactement, en fait, dans ce projet d'obligation réelle environnementale et transition écologique, eh bien, en fait, on associe de nombreux artistes à Espérant qui viennent interroger cette question. Et cette année, notamment, on a un collectif de 14 artistes qui vont venir présenter leurs œuvres et leurs projets. Donc c'est un moment un peu particulier cette année où il y a beaucoup d'artistes.
2: Qui viendront sur le week-end présenter, c'est ça?
3: Oui. Voilà, qui sont sur le week-end et qui vont proposer un travail autour de l'amitié également. Donc il faut venir pour tisser avec ces artistes une grande nappe. Je n'en dis pas trop.
2: Oui, mais c'est ce que j'ai vu possibles. Sur le programme, j'ai vu création collective, donc c'est ça du coup.
4: Oui, en fait, il y a des ateliers qui ont lieu là dans différents endroits, et on fabrique, enfin, les gens fabriquent collectivement une grande nappe pour avoir un lieu qu'on appelle la table des possibles, qui va se déplier le dimanche après-midi, enfin fin d'après-midi, et où les gens pourront à la fois présenter ce qu'ils ont fait collectivement et se rencontrer. Parce qu'ils viennent de différents endroits, de Arles, de Nîmes, de Saint-Gilles. Voilà, et donc il y a cette volonté d'avoir un objet créé collectivement sur cette question de l'amitié. Et pour revenir sur le comité d'Espérance, parce que j'écoutais attentivement Henri Luc et j'entendais pas Comité d'Espérance, mais c'est un outil en fait qui réunit les acteurs du territoire. Mais ça peut être Monsieur et Madame Tout le Monde, comme une association, comme des institutions, pour réfléchir un peu démocratiquement à créer des objets communs liés à l'environnement, liés à la culture. Et donc là, on parlait de l'archéojardin. ACT est un objet commun. C'est pas tout le temps facile de mobiliser les gens pour organiser un événement comme ça. Et c'est difficile de faire comprendre aux gens qui doivent trouver leur place. Et donc on est dans dans une espèce de danse pour essayer que tout le monde rentre dedans, quoi. Mais on est toujours là. Donc voilà.
5: Petite respiration musicale sur cette interview qui a été réalisée sur le site d'Aigue Morte chez nos amis de Delta FM qui recevaient pour les deux radios David Lepol et Henri-Luc Campillo pour évoquer les rencontres de la biosphère, actes 6 qui auront lieu le week-end du 5 et 7 juin prochain du côté du château de l'Espérant à Saint-Gilles. Respiration musicale, on se retrouve et on retrouve Mélanie Arbousset à l'interview des deux organisateurs. La connaît.

0: Retour dans l'interview réalisée par Mélanie Armousset de Delta FM pour Radio Système et Delta FM. Elle recevait David Lepaule et Henri-Luc Campillo pour évoquer les rencontres de la biosphère acte 6 qui auront lieu, je vous le rappelle, le week-end du 5, 6 et 7 juin prochain du côté du château de l'Espéran à Saint-Gilles. On continue l'interview réalisée par Mélanie Armousset.
1: Donc on parlait de cette création collective. Ce week-end-là, c'est ça, c'est qu'en fait, il y a des ateliers un petit peu partout qui se passent dans le parc. On a un espace buvette-restauration. Il y a des endroits donc de réflexion, de discussion, différents ateliers. Est-ce qu'on peut donner, sans donner le programme complet, évidemment, on ne pourra pas, mais voilà, quelques temps forts qu'on va pouvoir retrouver et donner un peu une idée de comment ça va se passer.
2: Oui, on a cette histoire des agora, donc c'est quelque chose auquel on tient beaucoup, puisque c'est un moment où on peut parler justement et échanger avec le public, et on a une agora assez intéressante, enfin il y en a plusieurs, mais il y en a une qui me tient à cœur, c'est celle où on va parler des obligations environnementales, les ORE, et notamment, il se trouve qu'à Saint-Gilles, en fait, on a l'obligation environnementale du Château d'Espéran, donc qui est une obligation d'un site culturel de l'État, mais il y a une nouvelle ORE qui est en train de se signer au domaine Clarins-Sainte-Colombe. Clarins, c'est une entreprise familiale de cosmétiques qui s'installe sur le territoire de Saint-Gilles, sur 150 hectares, je crois, à peu près, une grosse propriété qui va produire des essences, en fait, et qui signe cette obligation réelle environnementale, et donc on va venir dialoguer et présenter nos projets et nos objectifs. Et c'est un moment, je pense, intéressant autour de comment une entreprise publique, enfin le public et le privé, se mobilisent pour la protection de la biodiversité avec des objectifs différents pour partie, mais communs pour la protection de la biodiversité.
3: Alors, pour continuer sur les agora, il y a une question qui nous traverse, qui est la question de comment on fait de l'amitié entre des structures culturelles. C'est-à-dire, ça échappe à personne qu'on est dans un moment un peu tendu sur la question, sur ces enjeux. Il y a beaucoup d'acteurs qui sont mis à mal, et la question culturelle, depuis plusieurs années, voire plus d'une dizaine d'années, est quand même malmené. Il y a quand même des tensions sur comment on fait culture, et il y a tout un tas d'acteurs qui ont déjà disparu. Il y en a qui naissent, mais il y en a beaucoup qui ont disparu. Et donc la question de se réunir pour faire culture ensemble, et comment on fait, quelles sont nos recettes pour tenir debout et pas tomber à genoux, voilà. Donc ça sera samedi, et ça nous semble important, parce que cette question de l'amitié entre acteurs, elle est importante. C'est-à-dire que souvent on nous dit « Ah, vous n'êtes pas un truc réellement biodiversité, vous êtes culturel. » Et quand on discute avec des gens de la culture, ils nous disent « Ah non, vous êtes trop biodiversité, trop nature. » Donc en fait, il y a déjà un vrai enjeu à se réunir, à se comprendre les uns les autres quand on n'est pas dans des champs.
1: Oui, parce qu'en fait, pour vous, c'est l'écosystème, c'est aussi l'écosystème des personnes qu'il peut y avoir sur un territoire.
3: Exactement.
1: Et donc, ça va englober à la fois l'environnement dans lequel on vit, et puis du coup, ce qui va pouvoir être proposé aux gens. Donc pour vous, c'est ça l'écosystème aussi.
3: Et puis c'est aussi qu'on s'aime ensemble. C'est-à-dire, je pense que c'est hyper important aujourd'hui d'affirmer du soin les uns vis-à-vis des autres. Enfin, entre nous, quoi. C'est-à-dire qu'on est dans un environnement, comme disait tout à l'heure Henri-Luc, ça va vite, c'est énervé... Voilà. Et je pense que une façon de tenir debout, c'est d'être dans le soin les uns vis-à-vis des autres, sachant que devant nous, on a une catastrophe qui avance. C'est là, par exemple, aujourd'hui, il y a plus 16 degrés quand on parle aujourd'hui. Par rapport à la température normale qu'il devrait faire, on est à plus 16 degrés. Ça veut dire que cet été, on risque d'être à plus 50 degrés certains jours.
2: Bon, ça, pour l'instant, on le sait pas, on verra bien. Mais il y a les autres agora, en fait, il y a une autre agora qui est aussi, à mon avis, intéressante, c'est du coup, tous les artistes viendront sur la scène pour présenter leur projet, leur travail, et dialoguer avec le public.
1: Et puis, il y en a un auquel tu tiens beaucoup aussi, sur le potager, je crois.
3: Ah oui, ouais. alors ça, c'est vendredi. C'est le lancement, en fait, de Axe. Ça se lance souvent le vendredi soir. Et là, c'est Alain Devecchio, qui fait partie d'une structure qui s'appelle Semeur des Jardins. Et il va, alors c'est un monsieur, hein, il a un certain âge, etc. Il a une expérience étendue, comme on dit. Voilà, c'est un peu une bibliothèque. Et dans l'idée, c'est que ce monsieur va nous parler de comment on fait du lien en faisant des jardins. Donc c'est pour ça, Semeur des Jardins, en faisant des jardins, ben, on recrée du lien entre les gens, on crée de l'amitié, on crée aussi du sens sur des petits territoires. C'est des micro-actions. Mais le jardinage, en fait, c'est très facile à comprendre. Tout le monde voit tout de suite ce que c'est, faire un jardin, essayer de faire pousser des trucs. On a un imaginaire très facile autour de ça. Et c'est donc une bonne entrée pour mobiliser les gens. Parce que c'est pas du tout facile, c'est-à-dire... je vais dire un truc, peut-être. Je sais pas si c'est bien, mais c'est Solzhenitsyn qui disait ça quand il est arrivé aux États-Unis. Une fois que bah, il avait quitté la Russie, etc. Il disait, en fait, en Russie, tout le monde voulait m'écouter, mais on m'empêchait de parler. Et quand je suis arrivé aux États-Unis, je pouvais dire tout ce que je voulais, mais personne ne m'écoutait. Et en fait, c'est exactement le problème de notre époque. C'est-à-dire qu'il y a tellement de flux, de machins, qu'on n'arrive pas à savoir qu'est-ce qui est important, pas important.
1: Et donc comme... là, l'idée, c'est à travers le concept du potager, de justement
3: retravailler bah voilà, les de couches. Toucher et... des choses oui. essentielles. C'est-à-dire, moi, je le dis toujours, par exemple, le potager, ça peut être une super grille de lecture qu'on applique à plein de choses. C'est-à-dire, par exemple, je suis dans mon potager, j'ai 12 pieds de tomates, j'ai 42 kilos de tomates. Je ne peux pas en bouffer 42 kilos, donc j'en donne à mon voisin. Ça, c'est un truc basique. Mais si on rapporte ça, par exemple, à ce qu'on fait sur Internet, je suis musicien, j'ai fait de la musique, est-ce que je dois vendre forcément ma musique ou je peux la donner à mon voisin? Et donc, est-ce qu'on est dans ces logiques d'échange qui sont naturelles quand on échange ses tomates? Ben dans tout le système dans lequel on vit, elles ne sont plus du tout naturelles. Parce qu'on te dit, ah non, il y a des droits d'auteur, il y a des machins, il faut que tu fasses ci, il faut que tu fasses ça. C'est pas simple, en fait. Et donc, le potager peut être une espèce de chemin, on va dire philosophique.
1: Mm-hmm. Et pour revenir, du coup, à la simplicité dans l'échange, pour remettre des bases un peu saines, on va dire.
3: Voilà.
1: C'est ça l'idée. Donc ça, ce sera le vendredi soir. Et puis, autour de ça, on a beaucoup d'ateliers qu'on ne va pas tout lister. Hein, mais l'idée, c'est que dans ce ralentissement qu'on disait convivial sur le site, en dehors des moments de réflexion, on va pouvoir s'offrir un peu de, voilà, des bulles de bien-être à des moments avec différents ateliers qui vont être proposés.
3: Il y a des bains de gong.
1: Voilà, il y a du bain de gong. Alors ça, c'est pas, il n'y a pas de baignoire pour ça. C'est juste une immersion sonore, voilà, les ondes qui vous traversent. Il y a plein de moments comme ça où les gens vont pouvoir se poser dans le parc, se promener aussi, puisqu'il y a des visites, hein, des sorties ornitho, je crois, qui sont organisées, c'est ça?
3: Oui, alors il y en a une. Et c'est vrai que cette année, par exemple, aux grandes dames de certains d'entre nous, on a moins mis l'accent sur la question de la biodiversité ou du côté nature, scientifique, naturaliste, quoi. On a moins mis cet accent parce qu'on s'est plus tourné vers cette question de rassembler des énergies, créer de l'amitié, créer du lien. Mm-hmm. Donc, mais pour nous, il y a une globalité.
2: Oui, bah, tu as raison, David, mais il y a aussi des parcours artistiques, notamment, qui vont permettre de partir voir l'arc et au jardin, mm-hmm. avec trois artistes qui ont fait un cheminement avec des installations artistiques. Et du coup, ça sera une petite promenade à inviter autour du parc et vers le site archéologique pour découvrir notre environnement et se baigner dans cette nature et dans cette biodiversité.
1: Et puis, il y aura de la musique et même du cinéma, pour dire quand même qu'on est... peut-être pas complet, mais en tout cas vous essayez quand même d'être un peu touche à tout.
3: Le truc, c'est qu'on se cherche encore. C'est-à-dire là, on a 6 ans. Quand on a 6 ans, on commence à parler, on n'est pas encore à l'âge de raison.
1: Et en même temps, il y en a pour tout le monde, du coup.
3: Alors c'est un peu l'idée, c'est-à-dire que nous, on a quand même une proposition qui est à plusieurs étages. C'est-à-dire le vendredi, évidemment, il y a Alain Devecchio, dont je parlais tout à l'heure, mais il y a aussi un processus collectif de création à partir de photos et de textes qu'on produira in situ, c'est-à-dire avec les gens qui seront là, si on est 12, si on est 30, si on est 50, et voilà, et on se fera une projection ensemble, mm-hmm. donc sur la façade du château, parce qu'en fait, si on a voulu faire un film, c'est aussi parce que le château va rentrer dans une phase de travaux et pendant 2 ans, on pourra plus se servir de la cour. Donc c'est aussi un moment magique, parce que cette cour, c'est un très bel endroit. Mm-hmm. Et voilà, donc projeté dans la cour, là, l'idée, c'est de projeter sur une façade un film. Donc, c'est Le Robot Sauvage, parce que bah, Le Robot Sauvage, c'est une belle histoire quand même.
1: C'est une très belle histoire, un très beau film d'animation, une très belle histoire d'amitié qu'on ne vous dévoilera pas. Moi, j'ai pleuré à la fin, je vais être honnête avec les auditeurs. Après, j'ai la larme facile, mais c'est un très beau
3: bon
1: film d'animation.
3: Et c'est vrai que tu peux verser une larme parce que ce robot, il a quand même... Bah déjà, ses copains ne sont pas tous sympas. Et lui, il change de point de vue, en fait. Il fait un pas de côté, un peu.
1: C'est ça. Mais on va pas tout dire.
3: Non.
1: C'est un robot qui se retrouve sur un endroit où il n'y a que des animaux sauvages. Et vous allez voir comment ça se passe pour lui.
3: Voilà, c'est assez fou.
1: Ensuite, côté musique, assez rapidement, même sans donner le détail. Donc là, je vois qu'on a samedi 13h, on a un concert, on en a un dimanche aussi en fin d'après-midi.
3: Alors, on a ce qu'on appelle les virgules. On a Olympe Asso Auto avec Florence Todorovic. C'est donc deux chanteuses accompagnées par un violoniste. Et elles vont marquer des petites pauses entre les différentes discussions qu'il y aura à l'Agora. Et donc, voilà. Et donc, c'est une Saint-Gilloise qui a fait The Voice en son temps. Et bon, le samedi soir, on a Cante Cigale, donc une chorale locale qui est menée par Michel Léo de Bellegarde, qui fait plein de chorales dans le coin et qui a un répertoire qui change tout le temps. Et voilà, donc ils viennent, ils étaient déjà venus l'an passé, mais l'après-midi. Et là, en fait, on a décidé de les programmer le soir en ouverture du concert de Tarakna, qui est un concert coproduit avec les Suds et le Théâtre de Sète. Donc ça, c'est un peu un moment précieux. Et puis, en plus, bon, ça raconte une histoire de femme sur le tapis qui s'échange des choses en kabylie, en fait. C'est en langue amazigh. Donc voilà, c'est un moment qu'on a choisi, mais c'est un très beau moment. Après, on finira avec du reggae, parce qu'il ne faut pas rigoler avec les trucs sérieux. Avec Missiono, qui, lui, vient, c'est percussion électronique, batterie, et lui au chant, et il fait des reprises de Gainsbourg. Et c'est pareil, lui, il est à Uzès. Et l'idée, c'est vraiment de donner de la place à un écosystème culturel local. Alors, Tarakna, c'est un projet qui est monté avec trois opérateurs, mais qui est plutôt centré vers 7. Mais sinon, ça reste local. C'est-à-dire, dans notre idée, on cherche quand même à développer des choses localement. Le gros truc qui vient de l'extérieur, qui est un peu de la musique concrète, c'est au départ, il y avait Guernica avec Antoine Chao. Et donc là, c'est dimanche midi, à midi et demi. Et il prépare une paella en racontant comment une grand-mère voit passer des avions qui bombardent Guernica et descend la colline dès que le bombardement a eu lieu. Et voit

0: Ça a ses limites. Quand on arrive tôt le matin, ça va, mais après, c'est vite saturé.
1: Ben oui, c'est le problème. Nous n'avons pas de parking et nous n'en aurons pas. Donc effectivement, il faut être se garer là où on peut trouver de la place le long du parc. Et ça nécessitera de marcher un petit peu pour certains, mais pas tant que ça en fait.
0: Est-ce qu'il y a des systèmes de navettes comme c'était le
1: Non,
0: cas certaines années? Non, pas cette année.
1: non,
0: Pas
1: il n'y a
0: cette année.
1: pas, y a pas de système, ça n'a pas marché cette histoire. Voilà, on se gare le long du parc,
0: Et pour les personnes
1: on marche.
0: motivées, vous pouvez venir à vélo, par exemple, depuis le centre-ville de
1: On peut venir à
0: Saint-Gilles,
1: vélo.
0: ligne droite, là, ça se
1: Oui,
0: fait bien.
1: bien sûr. Et évidemment, les personnes à mobilité réduite, eux, peuvent rentrer dans le parc pour être déposées. Il n'y a pas de souci sur
0: Oui.
1: ces questions-là, évidemment.
0: Très bien. Et donc chercher le château d'Espéran et aller sur le site acte.bio pour retrouver le programme en détail. Et évidemment, bah, vous attendez les gens nombreux, nombreuses.
2: Alors oui, en plus, cette année, on lance un marché aux puces. Parce que dans notre idée de rassembler, c'était aussi plutôt que de jeter, recycler. Et pour nous, les puces, ça reste un truc populaire, simple. Donc, il y a le village des Équateurs, tous les gens qui font des trucs, des producteurs, des associations, tout un tas de gens qui viennent présenter leurs travaux. Mais on s'est dit, voilà, monsieur et madame tout le monde peuvent venir vendre leurs vieilles soupières, leurs vélos, leurs trucs. Ou les échanger, enfin voilà, en tout cas, plutôt que ça finisse dans le garage ou à la poubelle, que ça soit utilisé par des gens qui en ont peut-être besoin. Donc, comme tu disais, c'est un peu un bric-à-brac, notre truc.
0: Mais oui, mais c'est un peu comme la vie finalement, c'est les surprises et.
2: Exactement.
0: Parfait. Eh ben merci. On vous souhaite un beau week-end entre festivals. Je veux dire un beau festival quand même.
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2: Aline Grand est avec nous, elle est consultante emploi et référente entreprise dans l'entreprise Axis, A-K-S-I-S. Bonjour.
3: Bonjour.
2: Aline, donc vous êtes référente. Je pensais que c'était France Travail qui organisait ces événements. Alors parlez-moi d'Axis justement, qui organise d'abord un événement dans les arènes de Vauvert. C'est le mardi 9 juin de 9h à 14h dans les arènes. Donc d'abord parlez-moi de Axis, A-K-S-I-S, cette fameuse entreprise qui est en prestation avec France Travail, nous disait, hors antenne.
3: C'est ça. En fait, Axis, c'est un cabinet conseil qui est prestataire de France Travail. On réalise plusieurs prestations donc pour le compte de France Travail avec comme objectif le retour à l'emploi des bénéficiaires.
2: Voilà, on est bien d'accord. Donc là, vous faites exactement ce que fait parfois France Travail, puisqu'on a pas mal de relations avec eux. France Travail Vauvert, avec Madame Lemâtre Jolivel, qui vient régulièrement sur notre antenne. Alors pourquoi avoir fait justement ces arènes des opportunités, hein. Je regarde le titre de cette manifestation, puisqu'il y a eu de salons précédents, à la salle Bizet, il n'y a pas très longtemps.
3: Oui, tout à
2: Alors
3: fait.
2: Alors ça fait pas doublon tout ça ?
3: Doublon, non, justement.
2: Il n'y en a jamais assez, vous nous dites.
3: Voilà, exactement. Ça vient en complément parce qu'aujourd'hui, la recherche d'emploi a changé et que les mises en relation avec les employeurs sont quand même beaucoup plus intéressantes. Donc plus il y aura de forums, plus il y aura de salons, de job dating, et plus ça portera ses fruits.
2: Alors vous qui êtes une observatrice de l'emploi sur le territoire, ça embauche encore ? Sur quel secteur particulièrement, je me doute ?
3: Peut-être alors on a tourisme. Toujours, alors le tourisme, oui, on est vraiment, enfin on est sur du saisonnier. Donc oui, effectivement, il y a de l'embauche là entre mai et septembre. Après, on a quand même des métiers qui sont en tension, notamment les métiers du transport, les métiers du soin. Donc là, oui, il y a vraiment
2: de l'emploi là.
3: Ouais, il y a vraiment de l'emploi. On a plus des petits contrats parce que les entreprises sont un petit peu frileuses
2: aujourd'hui. Voilà. Alors voilà, alors petit emploi, c'est un peu le marché du travail aujourd'hui, c'est-à-dire très peu d'heures, et peuvent pas forcément payer non plus, et pas de CDI non plus, donc est-ce que ça ralentit pas justement les demandeurs ?
3: Non, ça ralentit pas les demandeurs, parce que même, enfin, ils ont compris de toute façon que le marché de l'emploi avait complètement changé, et puis aujourd'hui on le sait, c'est... On ne fait plus carrière pendant 40 ans dans la même entreprise. Donc, tout ça, ça va ensemble.
2: Tout ça, ça va ensemble. Le service à la personne, hein, vous parliez aussi, surtout de ça, avec une population qui vieillit et qui a besoin justement d'appel. Et ça, c'est des métiers, comme on dit, en tension. Hein.
3: Alors, ce sont des métiers en tension, effectivement. Et c'est aujourd'hui, par contre, ce sont les métiers où on va retrouver le plus de CDI.
2: Eh oui.
3: Ouais, c'est des métiers où on va retrouver le plus de CDI, donc il y a des réelles opportunités sur les métiers du soin, sur les métiers de l'aide à la personne. Vous aurez par exemple au forum le 9 juin 5 entreprises d'aide à la personne qui seront présentes.
2: Parce que ça recrute.
3: Qui recrutent vraiment.
2: Sur des CDI temps complet ?
3: Sur des CDI, alors certains en temps partiel, d'autres en temps complet.
2: En temps complet aussi, on peut trouver.
3: Ouais, mais après le temps partiel, ça peut être intéressant aussi. Ça permet de bien concilier la vie pro et la vie perso. Donc,
2: voilà. Très bien. Que va-t-on trouver donc dans ce salon non, ce n'est pas le salon. Vous avez appelé ça les arènes des opportunités.
3: Exactement.
2: C'est à Vauvert, je le rappelle, le mardi 9 juin aux arènes de 9h à 14h. Si vous recherchez un emploi, bien évidemment, c'est l'endroit où il faut être ce mardi-là. Quels sont les métiers ? Alors, donc, 5 entreprises de service à la personne et puis d'autres
3: Tout à
2: métiers
3: fait. Oui, après il y aura les métiers du bâtiment qui seront là. Il y aura les métiers du transport et de la logistique. Des organismes de formation aussi pour les personnes qui cherchent à se réorienter, les jeunes qui cherchent des apprentissages. C'est vraiment, comme c'est ouvert à tous, il y a de tout.
2: Voilà, il y a de tout pendant une matinée. Oui. Que doit-on amener lorsqu'on va essayer de... Bon, je suppose que les demandeurs d'emploi ont l'habitude d'amener les CV, etc. Qu'est-ce qu'il ne faut pas oublier ?
3: Bah ouais, son Aline. CV, sa bonne humeur, sa motivation, une posture pro et après... Voilà.
2: Alors, est-ce qu'avant l'été, ça, les gens se disent bon, on va laisser passer l'été, on va peut-être
3: non.
2: trouver. Non, pas forcément.
3: Non, pas forcément.
2: Voilà, en tout cas, quelle idée vous avez ? Parce que souvent, les demandeurs d'emploi, etc., alors il y a toujours des idées reçues, ouais, ils ne veulent pas travailler, etc. Est-ce que ça, vous le combattez ?
3: Ah, bah oui.
2: Vous le voyez, vous, que les gens ont
3: ouais.
2: envie hein, de
3: oui.
2: travailler.
3: Oui.
2: Après, il faut mettre les compétences peut-être avec les. Les opportunités ?
3: Tout à fait. Bah, aujourd'hui, de toute façon, voilà, on est plus sur du recrutement par compétences. Donc oui, mettez vos compétences en avant, bien sûr.
2: Voilà.
3: Bien sûr.
2: Qu'est-ce que vous avez envie de rajouter, Aline ? Donc, Aline Grand, conseillère emploi et référente entreprise au groupe Axis, à l'entreprise Axis qui met en place justement des forums d'emploi. Qu'est-ce que vous avez envie de rajouter pour ce forum du mardi 9 juin prochain aux Arènes de Vauvert ?
3: Qu'est-ce que j'ai envie de rajouter ? Qu'il va y avoir des surprises.
2: Ah, ben, voilà, là, il faut se déplacer.
3: Ouais. Non, il va y avoir des surprises. On a quand même prévu deux animations qui nous tenaient à cœur. Il y a un organisme de formation qui va venir avec un simulateur de conduite de poids lourd.
2: Ah, ça c'est sympa.
3: Voilà, pour justement faire découvrir vraiment le métier. Et à l'approche des fêtes votives et du fait qu'on a quand même un public jeune sur Vauvert, voilà, on a prévu d'axer un petit peu sécurité routière. Donc il y aura aussi des simulations de conduite sous l'emprise de l'alcool et de stupéfiants.
2: Voilà, ça peut valoir le coup hein, de partir aussi. Alors, papa, je ne parle pas de ce stand-là, mais enfin, bon, pour se détecter et pour voir, oui. Mais je parlais des métiers du transport.
3: Oui.
2: Y a du boulot et puis bien payé en plus. Si on part un peu hein, sur l'étranger, où, on peut bien gagner sa vie hein, dans les métiers du transport, notamment internationaux, par exemple.
3: Tout à fait.
2: Ou tourner, hein, voilà.
3: Tout à fait.
2: Très bien. Ben, si vous avez plus autre chose à rajouter, Aline ?
3: Merci déjà d'avoir accepté de nous accueillir.
2: Ben on est là pour ça aussi dans les radios associatives du territoire pour donner de l'information dans la mesure aussi où on peut la donner parce qu'on n'a pas toujours des personnels pour ça et pas forcément les budgets pour embaucher. Donc on fera pas de stand, vous inquiétez pas, des arènes des opportunités. Mais en tout cas, on passe avec plaisir. L'information.
3: C'est gentil. Et alors, juste, je remercie quand même voilà, France Travail et la ville de Vauvert parce qu'ils nous font confiance et que. Voilà.
2: Et
3: donc, voilà. Merci.
2: Et c'est important, les remerciements aussi. Merci en tout cas. On rappelle, mardi 9 juin, de 9h à 14h, aux arènes de Vauvert, des centaines d'emplois. On peut dire ça carrément, vous seront proposés avec des formations, avec même des petites surprises, des simulateurs de camions de poids lourds. Alors si vous voulez vous essayer, ben pourquoi pas, hein, ça peut être une autre vie qui commence. Parce que là carrément, voilà, hein, c'est, on bouge, on part, hein, c'est des horaires un peu atypiques, mais ça peut valoir le coup aussi. Merci Aline.
3: Merci.
2: Je rappelle
3: à vous.
2: Que vous êtes conseillère emploi et référente entreprise Axis. Au revoir et bon courage donc pour l'organisation de ces arènes des opportunités. Merci.
3: Merci.
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2: 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Manifestation organisée dans le cadre des rendez-vous au jardin en partenariat avec l'école de musique intercommunale de Petite Camargue. L'entrée est libre et gratuite. 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

Retour sur Radio Système, c'était les informations délivrées par notre partenaire Radio France Internationale. On continue nos programmes.

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2: Le week-end des 5, 6 et 7 juin, du côté du Château d'Espéran à Saint-Gilles, vous retrouvez les rencontres de la biosphère, l'acte 6 cette année. Et oui, c'est une affaire qui dure. Je suis avec les organisateurs Henri Le Camplot et David Lepaul. Bonjour.
3: Bonjour.
2: Belle synchro, qui en dit long sur l'événement. Donc cet événement qui allie, comme toujours, écologie, culture, environnement, convivialité et un thème cette année, l'amitié. Déjà, j'aimerais bien qu'on parle de ce thème qui n'est pas un choix anodin. Pourquoi c'était important pour vous de valoriser ce thème-là ?
3: Alors, c'était pas forcément un thème très évident quand on pense biodiversité ou quand on pense nature. Comme ça, au premier abord, on se dit que l'amitié, voilà, ça a été des débats entre nous. Déjà, il y a eu pas mal de discussions. On n'était pas forcément tous d'accord. Personnellement, je trouvais ça un peu consensuel. Alors que je pense qu'on est dans une époque où le consensus n'est pas évident. Mais il y a cette question de faire commun, à la fois entre les hommes, mais aussi avec notre environnement. Voilà. Qu'est-ce que t'en dis, toi, Henri-Luc ?
4: Oui, en fait, la thématique de l'amitié, c'est une thématique qui permet, en fait, d'affirmer qu'à Espéran, en fait, où se passe Acte, est un lieu tranquille, où on peut venir en tranquillité, en amitié, parler, discuter, vivre un bon moment. Voilà, c'était surtout ça l'idée de l'amitié. D'être calmement installé un week-end pour parler de choses et d'autres, et notamment de biodiversité.
2: Et puis dans Amitié, il y a un peu coopération aussi, je lis ça, c'est dans la description qu'il y a de l'événement sur votre programme, la coopération qu'il peut y avoir entre certaines espèces, à la fois entre des plantes ou certains animaux. Donc l'idée, c'est d'aller chercher aussi ces notions-là pour voir comment est-ce qu'on peut incorporer ça ou l'observer.
3: Alors ça, c'est très important pour nous, c'est-à-dire que Acte, sur le territoire, qui est un territoire élargi, hein, qui est en gros sur la Camargue, on va dire à 50 km, peut-être 60 km autour, le public vient à peu près de cette zone. On essaye de faire se rencontrer les gens, déjà, sur des questions liées à l'environnement, ou à la nature, ou à la culture. Pour nous, les choses, elles sont liées sur ces questions. Parce que c'est pas facile de faire les choses ensemble. Les notions, les informations à comprendre pour prendre des décisions ne sont pas simples. Il y a des discours très simplistes, hein, qui vont nous dire « Ah bah non, en fait, il fait chaud, c'est l'été, c'est normal. » On entend ce discours régulièrement, mais c'est plus compliqué que ça, en fait. Et comment on va faire avec ces questions-là dans le futur pour pas être à couteau tiré ? Et en fait, que l'amitié, c'est une manière pour nous de nous réunir pour pouvoir trouver des arguments les uns avec les autres. Ça veut pas dire imposer un point de vue. Ça veut dire donner des cartes pour que dans le jeu de la décision, chacun puisse jouer ses cartes, celles qui pensent être les plus justes.
2: Et puis c'est offrir un lieu et un temps de rencontre et d'échange, parce qu'on en a besoin aussi d'avoir des terrains où on va pouvoir, parce que travailler ensemble, ça nécessite, alors même si on a plein d'outils numériques, hein, qui sont super, on a quand même besoin aussi d'avoir des temps où on va se retrouver physiquement, pouvoir échanger, réfléchir ensemble, et de là vont peut-être pouvoir émerger des choses qui n'auraient pas émergé chacun dans son coin, voilà.
4: Oui, c'est ça. L'amitié, c'est simplement aussi s'écouter, hein, l'un l'autre, hein, de se donner le temps de l'écoute. Donc, voilà, quelque chose de tout à fait banal, tout simple, qu'on essaye de faire à Espéran et qu'on devrait faire au quotidien.
2: Hein. Oui. Tout simple, mais que des fois, on laisse un peu...
4: le monde aujourd'hui, on le voit bien, il est quand même fait beaucoup d'énervement, de rapidité, d'énervement. Et nous, on souhaite un moment calme, tranquille, où on va pouvoir parler tranquillement, sérieusement, mais joyeusement de tout un tas de sujets.
2: Le ralentissement convivial.
3: Pourrait être ça, hein, ça pourrait être ça. Après, moi, il y a une chose que j'aurais souhaité que Henri-Luc, ici présent, nous explique. Mais en fait, Acte, ça s'inscrit dans un dispositif qui est l'obligation réelle environnementale qui a été signée par le Château d'Espéran. Et Acte, c'est un peu un temps fort qui présente tout un tas d'actions. Et cette année, Et là, Henri Luc va pouvoir un peu expliquer ce que c'est. Il y a eu tout un tas de concertations autour de l'archéo-jardin qui va être porté par le Château d'Espérance. Et il y a un organe qu'on a appelé le Comité d'Espérance. Et donc, ce Comité d'Espérance, il a un peu débroussaillé tout un tas de choses pendant l'hiver, là, dans les préparations. Et pour moi, c'est un peu dans l'ADN de ce qu'est ACT, c'est-à-dire donner de l'espoir plutôt que de l'anxiété, quoi. Et donc, Henri Luc, il pourrait peut-être en parler de ce comité.
4: Oui, alors en fait, bon, David, c'est un peu compliqué que tu me demandes de faire en peu de temps, mais en fait, bon, en résumé, en fait, ce qu'on peut dire, c'est que le Château d'Espérance est un site de l'État, hein, du ministère de la Culture. Et c'est un site qui a signé une obligation réelle environnementale en 2022 avec l'idée de mettre le vivant au cœur de ses missions. Donc c'est une...
2: Oui, non, j'allais dire parce que pour resituer, pour ceux qui connaissent pas, on a vraiment un parc immense. Voilà, c'est pas juste pour le papier, c'est parce qu'il y a vraiment un terrain qui est propice à ça.
4: On a un site de l'État qui se trouve à Saint-Gilles, qui est un conservatoire d'archives, mais c'est aussi un parc paysager de 13 hectares, une réserve archéologique, un château que tous les Saint-Gillois connaissent. C'est un très bel environnement, et sur cet environnement, nous avons aujourd'hui une obligation réelle environnementale de s'intéresser à la protection de la biodiversité, et ça re-questionne toutes les missions d'Espérant, et en ce sens, on est un site expérimental du ministère de la Culture sur la transition écologique. Voilà. Une fois qu'on a posé ça, effectivement, Espérant, c'est aussi un lieu ouvert sur son territoire, donc notamment avec les associations du territoire. Et on a souhaité, le ministère de la Culture et les Archives de France ont souhaité à un moment donné, il y a 5 ans, 6 ans, organiser une manifestation autour des éco-acteurs. Et on a confié cette mission à un tiers-lieu, qui est le tiers-lieu Edith et Pollux. Voilà, donc c'est comme ça qu'on a commencé à imaginer ce festival, donc un festival qui est ouvert sur son territoire, et qui se pose la question de l'environnement. Voilà. Donc, après, c'est très compliqué. C'est un processus que je ne peux pas expliquer en quelques mots, puisqu'en fait, effectivement, on mobilise de l'intelligence collective. On a une méthode qui permet d'associer dans un mouvement démocratique, en fait. Les personnes intéressées par ces questions-là peuvent venir à Espérant pour parler de comment un lieu culturel peut se réinventer en s'intéressant à sa biodiversité. Et à cette occasion, effectivement, on est en train de réfléchir à l'ouverture d'un nouveau site, en fait, qui est l'archéo-jardin, qui va s'organiser sur une réserve archéologique de 7 hectares, et sur lequel on va venir interroger rapport nature-culture du point de vue de l'archéologie et de la biodiversité de cette réserve.
2: Et ça montre l'étendue des projets qu'il peut y avoir sur ce site, à savoir que je crois qu'il y a des résidences artistiques aussi, il y a beaucoup de choses qui s'y passent toute l'année.
4: Oui, voilà. Et puis exactement, en fait, dans ce projet d'obligation réelle environnementale et transition écologique, eh bien, en fait, on associe de nombreux artistes à Espérant qui viennent interroger cette question. Et cette année, notamment, on a un collectif de 14 artistes qui vont venir présenter leurs œuvres et leurs projets. Donc c'est un moment un peu particulier cette année où il y a beaucoup, beaucoup d'artistes.
2: Qui viendront sur le week-end présenter, c'est ça?
4: Oui. Voilà, qui sont sur le week-end et qui vont proposer un travail autour de l'amitié également. Donc il faut venir pour tisser avec ces artistes une grande nappe. Je ne dis pas trop...
2: Oui, mais c'est ce que j'ai vu possibles. Sur le programme, j'ai vu création collective, donc c'est ça du coup.
3: Oui, en fait, il y a des ateliers qui ont lieu là dans différents endroits, et on fabrique, enfin, les gens fabriquent collectivement une grande nappe pour avoir un lieu qu'on appelle la table des possibles, qui va se déplier le dimanche après-midi, enfin fin d'après-midi, et où les gens pourront à la fois présenter ce qu'ils ont fait collectivement et se rencontrer. Parce qu'ils viennent de différents endroits, de Arles, de Nîmes, de Saint-Gilles. Voilà, et donc il y a cette volonté d'avoir un objet créé collectivement sur cette question de l'amitié. Et pour revenir sur le comité d'Espérance, parce que j'écoutais attentivement Henri Luc et j'entendais pas Comité d'Espérance, mais c'est un outil en fait qui réunit les acteurs du territoire. Mais ça peut être Monsieur et Madame Tout le Monde, comme une association, comme des institutions, pour réfléchir un peu démocratiquement à créer des objets communs liés à l'environnement, liés à la culture. Et donc là, on parlait de l'archéojardin. ACT est un objet commun. C'est pas tout le temps facile de mobiliser les gens pour organiser un événement comme ça, et c'est difficile de faire comprendre aux gens qui doivent trouver leur place. Et donc on est dans dans une espèce de danse pour essayer que tout le monde rentre dedans, quoi. Mais on est toujours là. Donc voilà.
0: Petite respiration musicale sur cette interview qui a été réalisée sur le site d'Aigues-Mortes chez nos amis de Delta FM qui recevaient pour les deux radios David Lepaul et Henri-Luc Campillo pour évoquer les rencontres de la biosphère, acte 6 qui auront lieu le week-end du 5 et 7 juin prochain du côté du château de l'Espérant à Saint-Gilles. Respiration musicale, on se retrouve et on retrouve Mélanie Arbousset à l'interview des deux organisateurs.

0: Retour dans l'interview réalisée par Mélanie Armousset de Delta FM pour Radio Système et Delta FM. Elle recevait David Lepaule et Henri-Luc Campillo pour évoquer les rencontres de la biosphère acte 6 qui auront lieu, je vous le rappelle, le week-end du 5, 6 et 7 juin prochain du côté du château de l'Espéran à Saint-Gilles. On continue l'interview réalisée par Mélanie Arbousset.
1: Donc on parlait de cette création collective. Ce week-end-là, c'est ça, c'est qu'en fait, il y a des ateliers un petit peu partout qui se passent dans le parc. On a un espace buvette-restauration. Il y a des endroits donc de réflexion, de discussion, différents ateliers. Est-ce qu'on peut donner, sans donner le programme complet, évidemment, on ne pourra pas, mais voilà, quelques temps forts qu'on va pouvoir retrouver et donner un peu une idée de comment ça va se passer.
2: Oui, on a cette histoire des agora, donc c'est quelque chose auquel on tient beaucoup, puisque c'est un moment où on peut parler justement et échanger avec le public, et on a une agora assez intéressante, enfin il y en a plusieurs, mais il y en a une qui me tient à cœur, c'est celle où on va parler des obligations environnementales, les ORE, et notamment, il se trouve qu'à Saint-Gilles, en fait, on a l'obligation environnementale du Château d'Espéran, donc qui est une obligation d'un site culturel de l'État, mais il y a une nouvelle ORE qui est en train de se signer au domaine Clarins-Sainte-Colombe. Clarins, c'est une entreprise familiale de cosmétiques qui s'installe sur le territoire de Saint-Gilles, sur 150 hectares, je crois, à peu près, une grosse propriété qui va produire des essences, en fait, et qui signe cette obligation réelle environnementale, et donc on va venir dialoguer et présenter nos projets et nos objectifs. Et c'est un moment, je pense, intéressant autour de comment une entreprise publique, enfin le public et le privé, se mobilisent pour la protection de la biodiversité avec des objectifs différents pour partie, mais communs pour la protection de la biodiversité.
3: Alors, pour continuer sur les agora, il y a une question qui nous traverse, qui est la question de comment on fait de l'amitié entre des structures culturelles. C'est-à-dire, ça échappe à personne qu'on est dans un moment un peu tendu sur la question, sur ces enjeux. Il y a beaucoup d'acteurs qui sont mis à mal, et la question culturelle, depuis plusieurs années, voire plus d'une dizaine d'années, est quand même malmené. Il y a quand même des tensions sur comment on fait culture, et il y a tout un tas d'acteurs qui ont déjà disparu. Il y en a qui naissent, mais il y en a beaucoup qui ont disparu. Et donc la question de se réunir pour faire culture ensemble, et comment on fait, quelles sont nos recettes pour tenir debout et pas tomber à genoux, voilà. Donc ça sera samedi, et ça nous semble important, parce que cette question de l'amitié entre acteurs, elle est importante. C'est-à-dire que souvent on nous dit « Ah, vous n'êtes pas un truc réellement biodiversité, vous êtes culturel. » Et quand on discute avec des gens de la culture, ils nous disent « Ah non, vous êtes trop biodiversité, trop nature. » Donc en fait, il y a déjà un vrai enjeu à se réunir, à se comprendre les uns les autres quand on n'est pas dans les champs.
1: Oui, parce qu'en fait, pour vous, c'est l'écosystème, c'est aussi l'écosystème des personnes qu'il peut y avoir sur un territoire.
3: Exactement.
1: Et donc, ça va englober à la fois l'environnement dans lequel on vit, et puis du coup, ce qui va pouvoir être proposé aux gens. Donc pour vous, c'est ça l'écosystème aussi.
3: Et puis c'est aussi qu'on s'aime ensemble. C'est-à-dire, je pense que c'est hyper important aujourd'hui d'affirmer du soin les uns vis-à-vis des autres. Enfin, entre nous, quoi. C'est-à-dire qu'on est dans un environnement, comme disait tout à l'heure Henri-Luc, ça va vite, c'est énervé... Voilà. Et je pense que une façon de tenir debout, c'est d'être dans le soin les uns vis-à-vis des autres, sachant que devant nous, on a une catastrophe qui avance. C'est là, par exemple, aujourd'hui, il y a plus 16 degrés quand on parle aujourd'hui. Par rapport à la température normale qu'il devrait faire, on est à plus 16 degrés. Ça veut dire que cet été, on risque d'être à plus 50 degrés certains jours.
2: Bon, ça, pour l'instant, on le sait pas, on verra bien. Mais il y a les autres agora, en fait, il y a une autre agora qui est aussi, à mon avis, intéressante, c'est du coup, tous les artistes viendront sur la scène pour présenter leur projet, leur travail, et dialoguer avec le public.
1: Et puis, il y en a un auquel tu tiens beaucoup aussi, sur le potager, je crois.
3: Ah oui, ouais. alors ça, c'est vendredi. C'est le lancement, en fait, de Acte. Ça se lance souvent le vendredi soir. Et là, c'est Alain Devecchio, qui fait partie d'une structure qui s'appelle Semeur des Jardins. Et il va, alors c'est un monsieur, hein, il a un certain âge, etc. Il a une expérience étendue, comme on dit. Voilà, c'est un peu une bibliothèque. Et dans l'idée, c'est que ce monsieur va nous parler de comment on fait du lien en faisant des jardins. Donc c'est pour ça, semeur de jardins, en faisant des jardins, ben, on recrée du lien entre les gens, on crée de l'amitié, on crée aussi du sens sur des petits territoires. C'est des micro-actions. Mais le jardinage, en fait, c'est très facile à comprendre. Tout le monde voit tout de suite ce que c'est, faire un jardin, essayer de faire pousser des trucs. On a un imaginaire très facile autour de ça. Et c'est donc une bonne entrée pour mobiliser les gens. Parce que c'est pas du tout facile, c'est-à-dire... je vais dire un truc, peut-être. Je sais pas si c'est bien, mais c'est Solzhenitsyn qui disait ça quand il est arrivé aux États-Unis. Une fois que bah, il avait quitté la Russie, etc. Il disait, en fait, en Russie, tout le monde voulait m'écouter, mais on m'empêchait de parler. Et quand je suis arrivé aux États-Unis, je pouvais dire tout ce que je voulais, mais personne ne m'écoutait. Et en fait, c'est exactement le problème de notre époque. C'est-à-dire qu'il y a tellement de flux, de machins, qu'on n'arrive pas à savoir qu'est-ce qui est important, pas important.
1: Et donc comme... là, l'idée, c'est à travers le concept du potager, de justement
3: retravailler bah voilà, les couches. Voilà, de toucher des choses essentielles. C'est-à-dire, moi, je le dis toujours, par exemple, le potager, ça peut être une super grille de lecture qu'on applique à plein de choses. C'est-à-dire, par exemple, je suis dans mon potager, j'ai 12 pieds de tomates, j'ai 42 kilos de tomates. Je ne peux pas en bouffer 42 kilos, donc j'en donne à mon voisin. Ça, c'est un truc basique. Mais si on rapporte ça, par exemple, à ce qu'on fait sur Internet, je suis musicien, j'ai fait de la musique, est-ce que je dois vendre forcément ma musique ou je peux la donner à mon voisin? Et donc, est-ce qu'on est dans ces logiques d'échange qui sont naturelles quand on échange ses tomates? Ben dans tout le système dans lequel on vit, elles sont plus du tout naturelles. Parce qu'on te dit, ah non, là, il y a des droits d'auteur, il y a des machins, faut que tu fasses ci, faut que tu fasses ça. C'est pas simple, en fait. Et donc, le potager peut être une espèce de chemin, on va dire philosophique.
1: Mm-hmm. Et pour revenir, du coup, à la simplicité dans l'échange, pour remettre des bases un peu saines, on va dire.
3: Voilà.
1: C'est ça l'idée. Donc ça, ce sera le vendredi soir. Et puis, autour de ça, on a beaucoup d'ateliers qu'on ne va pas tout lister. Hein, mais l'idée, c'est que dans ce ralentissement qu'on disait convivial sur le site, en dehors des moments de réflexion, on va pouvoir s'offrir un peu de, voilà, des bulles de bien-être à des moments avec différents ateliers qui vont être proposés.
3: Il y a des bains de gong.
1: Voilà, il y a du bain de gong. Alors ça, c'est pas, il n'y a pas de baignoire pour ça. C'est juste une immersion sonore, voilà, les ondes qui vous traversent. Il y a plein de moments comme ça où les gens vont pouvoir se poser dans le parc, se promener aussi, puisqu'il y a des visites, hein, des sorties ornitho, je crois, qui sont organisées, c'est ça?
3: Oui, alors il y en a une. Et c'est vrai que cette année, par exemple, aux grandes dames de certains d'entre nous, on a moins mis l'accent sur la question de la biodiversité ou du côté nature, scientifique, naturaliste, quoi. On a moins mis cet accent parce qu'on s'est plus tourné vers cette question de rassembler des énergies, créer de l'amitié, créer du lien. Mm-hmm. Donc, mais pour nous, il y a une globalité.
2: Oui, bah, tu as raison, David, mais il y a aussi des parcours artistiques, notamment, qui vont permettre de partir voir l'arc et au jardin, mm-hmm, avec trois artistes qui ont fait un cheminement avec des installations artistiques, et du coup ça sera une petite promenade à inviter autour du parc et vers le site archéologique pour découvrir notre environnement et se baigner dans cette nature et dans cette biodiversité.
1: Et puis il y aura de la musique et même du cinéma, pour dire quand même qu'on est... peut-être pas complet, mais en tout cas vous essayez quand même d'être un peu touche à tout.
3: Le truc, c'est qu'on se cherche encore. C'est-à-dire, là on a 6 ans. Quand on a 6 ans, on commence à parler, on n'est pas encore à l'âge de raison.
1: Et en même temps, il y en a pour tout le monde, du coup.
3: Alors c'est un peu l'idée, c'est-à-dire que nous, on a quand même une proposition qui est à plusieurs étages. C'est-à-dire, le vendredi, évidemment, il y a Alain Devecchio, dont je parlais tout à l'heure, mais il y a aussi un processus collectif de création à partir de photos et de textes qu'on produira in situ, c'est-à-dire avec les gens qui seront là, si on est 12, si on est 30, si on est 50, et voilà, et on se fera une projection ensemble, mm-hmm, donc sur la façade du château, parce qu'en fait, si on a voulu faire un film, c'est aussi parce que le château va rentrer dans une phase de travaux et pendant 2 ans, on pourra plus se servir de la cour. Donc c'est aussi un moment magique parce que cette cour, c'est un très bel endroit. Mm-hmm. Et voilà, donc projeté dans la cour, là, l'idée, c'est de projeter sur une façade un film. Donc, c'est Le Robot Sauvage, parce que bah, Le Robot Sauvage, c'est une belle histoire quand même.
1: C'est une très belle histoire, un très beau film d'animation, une très belle histoire d'amitié qu'on ne vous dévoilera pas. Moi, j'ai pleuré à la fin, je vais être honnête avec les auditeurs. Après, j'ai la larme facile, mais c'est un très, très beau film d'animation.
3: Et c'est vrai que tu peux verser une larme parce que ce robot, il a quand même... Bah déjà, ses copains ne sont pas tous sympas. Et lui, il change de point de vue, en fait. Il fait un pas de côté, un peu.
1: C'est ça. Mais on va pas tout dire.
3: Non.
1: C'est un robot qui se retrouve sur un endroit où il n'y a que des animaux sauvages. Et vous allez voir comment ça se passe pour lui.
3: Voilà, c'est assez fou.
1: Ensuite, côté musique, assez rapidement, même sans donner le détail. Donc là, je vois qu'on a samedi 13h, on a un concert, on en a un dimanche aussi en fin d'après-midi.
3: Alors, on a ce qu'on appelle les virgules. On a Olympe Asso Auto avec Florence Todorovic. C'est donc deux chanteuses accompagnées par un violoniste. Et elles vont marquer des petites pauses entre les différentes discussions qu'il y aura à l'Agora. Et donc, voilà. Et donc, c'est une Saint-Gilloise qui a fait The Voice en son temps. Et bon, le samedi soir, on a Cante Sigal, donc une chorale locale qui est menée par Michel Léo de Bellegarde, qui fait plein de chorales dans le coin et qui a un répertoire qui change tout le temps. Et voilà, donc ils viennent, ils étaient déjà venus l'an passé, mais l'après-midi. Et là, en fait, on a décidé de les programmer le soir en ouverture du concert de Tarakna, qui est un concert coproduit avec les Suds et le Théâtre de Sète. Donc ça, c'est un peu c'est un peu un moment précieux. Et puis en plus, bon, ça raconte une histoire de femme sur le tapis qui s'échange des choses en kabylie. En fait, c'est en langue amazigh. Donc voilà, c'est un moment qu'on a choisi, mais c'est un très beau moment. Après, on finira avec du reggae parce qu'il faut pas rigoler avec les trucs sérieux. Avec Missiono qui lui vient, c'est percussion électronique, batterie, et lui au chant, et il fait des reprises de Gainsbourg. Et c'est pareil, lui il est à Uzès, et l'idée c'est vraiment de donner de la place à un écosystème culturel local. Alors Tarakna, c'est un projet qui est monté avec trois opérateurs, mais qui est plutôt centré vers 7. Mais sinon, voilà, ça reste local. C'est-à-dire, dans notre idée, on cherche quand même à développer des choses localement. Le gros truc qui vient de l'extérieur, qui est un peu de la musique concrète, c'est au départ, il y avait Guernica avec Antoine Chao. Et donc là, c'est dimanche midi, à midi et demi. Et il prépare une paella en racontant comment une grand-mère voit passer des avions qui bombardent Guernica et descend la colline dès que le bombardement a eu lieu et voit la catastrophe en fait. Et donc ça marque toute la famille dans son engagement, etc. Et lui, il prépare cette paella et à la fin, il la distribue aux gens et tout le monde mange avec lui. Et il y a donc une musicienne qui est avec lui, okay, qui fait des sons. Et ça ressemble un peu à un truc de radio. J'essaie de t'aguicher là.
1: Eh ben, en tout cas, j'espère que ça aguiche nos auditeurs, auditrices. Je pense qu'on a brossé pas mal. On ne peut pas donner le détail pour le détail du programme. Je vous invite à aller sur le site acte.bio. Ça se passe donc le week-end des 5, 6 et 7 juin au Château d'Espéran. Peut-être juste avant de terminer, les infos quand même pratico-pratiques pour venir. Parce qu'il n'y a pas de grand parking à disposition. On peut se garer le long du parc du château, mais ça a ses limites. Quand on arrive tôt le matin, ça va, mais après, c'est vite saturé.
2: Ben oui, c'est le problème. Nous n'avons pas de parking et nous n'en aurons pas. Donc effectivement, il faut être, se garer là où on peut trouver de la place, le long du parc. Et ça nécessitera de marcher un petit peu pour certains, mais pas tant que ça, en fait.
1: Est-ce qu'il y a des systèmes de navettes, comme c'était le cas à certaines années? Non, pas cette année.
2: Non, il n'y a pas, pas de système, ça n'a pas marché, cette histoire. On se gare le long du parc.
1: Et pour les personnes motivées, vous pouvez venir à vélo, par exemple, depuis le centre-ville de Saint-Gilles, à la ligne droite, là, ça se fait bien.
2: Bien sûr. Et évidemment, les personnes à mobilité réduite, eux, peuvent rentrer dans le parc pour être déposées, il n'y a pas de souci sur ces questions, évidemment.
1: Très bien. Et donc chercher le château d'Espéran et aller sur le site acte.bio pour retrouver le programme en détail. Et évidemment, bah, vous attendez les gens nombreux, nombreuses.
3: Alors oui, en plus, cette année, on lance un marché aux puces. Parce que dans notre idée de rassembler, c'était aussi de, bah, plutôt que de jeter, recycler. Et pour nous, les puces, ça reste un truc populaire, simple. Donc, il y a le village des éco-acteurs. Donc tous les gens qui font des trucs, des producteurs, des associations, tout un tas de gens qui viennent présenter leurs travaux. Mais on s'est dit, bah voilà, monsieur et madame tout le monde peuvent venir vendre leurs vieilles soupières, leurs vélos, leurs trucs, ou les échanger. Enfin voilà, en tout cas, plutôt que ça finisse dans le garage ou à la poubelle, bah, que ça soit utilisé par des gens qui en ont peut-être besoin. Donc comme tu disais, c'est un peu un bric-à-brac notre truc.
1: Mais oui, mais c'est un peu comme la vie finalement, c'est les surprises et...
3: Exactement.
1: Parfait. Eh ben merci. On vous souhaite un beau week-end entre festivals.
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5: Bienvenue dans Portrait d'entrepreneur, la série où l'on plonge au cœur des savoir-faire qui font vivre notre économie locale. Dans cet épisode, Radio Système a visité les locaux et rencontré le créateur et ancien dirigeant de l'entreprise 3D Concept située à Générac, Alain Ouayoun. En effet, cette entreprise spécialisée dans la conception d'agencement et la création d'environnements de travail ergonomiques et adaptés à leurs utilisateurs vient tout juste d'être transmise. Pour commencer, Monsieur Ouayoun se présente et nous parle de son parcours et du lancement de son entreprise avant de la présenter plus en détail.
6: Alors, je m'appelle donc Alain Ouayoun, j'ai aujourd'hui un grand âge, presque 70 ans, et j'étais le repropriétaire pendant de longues années, pendant 28 ans, de la société 3D Concept basée à Générac.
5: Qu'est-ce qui vous a donné l'envie de vous lancer dans l'aventure entrepreneuriale quand vous avez fondé 3D Concept ?
6: Alors à l'époque j'étais ancien militaire, j'étais militaire de carrière dans l'aéronautique navale, je fais plus de 4500 heures de vol en avion, et j'ai eu un événement important dans cette carrière et j'ai décidé de quitter la marine, donc de faire autre chose. Et j'avais un frère qui était en Haute-Savoie, qui était dans cette activité-là, qui m'a dit que tu devrais essayer, ça va te plaire. Et effectivement, j'ai toujours aimé l'architecture, tout ça. Donc j'ai testé, ça m'a plu, et on a donc créé la société avec mon épouse il y a maintenant plus de 30 ans.

0: les plans et tout, le client avait été un peu impressionné et ça lui avait plu, et donc je me suis dit ben, finalement c'est peut-être ma voie quoi. Et entre temps il y avait pas mal de choses.
1: Alors si vous deviez présenter votre entreprise à quelqu'un qui n'en a jamais entendu parler, qu'est-ce que vous diriez ?
0: Alors 3D Concept, c'est un concepteur d'agencement, c'est-à-dire qu'en fait notre idée à nous c'est de récupérer des locaux existants ou pas, ou des nouveaux locaux, et de créer des espaces de travail adaptés avec toutes les ergonomies qu'il puisse y avoir dans les espaces de travail. En fait, l'idéal, c'est de créer un espace de travail où les gens vont être redevenir travailler. Voilà. Donc, on a donc cet outil-là pour créer. Et ensuite, le concept de notre entreprise, c'est effectivement de donner du clé en main au client. C'est-à-dire qu'on va passer par la phase travaux. On va essayer de faire le maximum de travaux dans l'entreprise, au sein de notre entreprise, avec nos propres salariés. Et ensuite, équiper avec des mobiliers, soit des mobiliers manufacturés, c'est-à-dire des mobiliers fabriqués en usine, soit du mobilier fait sur mesure que nous fabriquons dans notre atelier de menuiserie. Voilà, c'est un concept global en fait, hein, dans lequel on va étudier l'environnement, le phonique, la bonne installation des salariés, des sièges ergonomiques pour qu'ils puissent travailler dans de bonnes conditions. Voilà, en fait c'est quasiment un clé en main avec une architecte d'intérieur intégrée dans la société qui va créer les volumes, et à partir de là on travaille en coopération avec le client pour arriver à ce qu'à la fin, quand les gens rentrent dans les locaux, il y a du changement, il y a toutes les conditions pour bien travailler. Et en général, le retour positif, c'est entre 15 et 25% d'amélioration sur le poste de travail individuel. C'est-à-dire les gens sont contents de venir travailler.
1: Donc une très bonne amélioration. J'imagine donc ce concept de clé en main, c'est ce qui rend votre entreprise spéciale comparée à vos compétiteurs.
0: Oui, alors on n'est pas tout à fait les seuls. Là où on est un petit peu particulier, c'est qu'on fait beaucoup de cloisons, beaucoup de plafonds, mais aussi on a l'atelier de menuiserie. Et ça, tout le monde ne l'a pas. Ça nous permet aussi de faire des finitions que les autres ne vont pas forcément faire. Mais quelque part, après, je trouve que c'est bien d'avoir de la concurrence dans nos métiers parce que ça permet de se remettre en question. On n'est jamais en position acquise, on a toujours des doutes. Et c'est très très bien d'avoir de la concurrence parce que effectivement, justement, ça permet de se positionner, ça permet de voir ce qu'on fait bien, ce qu'on fait moins bien. Ça ne m'a jamais trop dérangé dans la concurrence, au contraire, je trouve qu'elle est plutôt positive.
1: Après cette présentation détaillée, Alain Wayou nous parle de l'ambiance de travail atypique de l'entreprise avant de nous parler des difficultés pour lancer l'entreprise et de sa meilleure réussite.
0: Alors l'ambiance est atypique chez nous parce que pour commencer, la plupart des gens qui sont chez nous qui travaillent, il y a à peu près 50% qui sont des gens que je connais depuis qu'ils ont entre 12 ans et 30 ans, donc ils ont déjà un historique. Donc c'est vrai que c'est une ambiance très familiale, on est très très proches les uns des autres. Et après le fait que la partie menuiserie est un peu décalée, c'est que les locaux étaient trop petits là où on est nous pour faire le showroom, pour les bureaux. Et l'opportunité était bonne parce que c'est une menuiserie qui existait avant, un très très bon menuisier du village qui a cédé son activité à la fin. Et on a eu l'opportunité, donc on a repris l'activité. Et effectivement, il y a 20-25 mètres. Donc on est très bien organisé. Quand il y a des livraisons, ils viennent de l'atelier aider. Enfin voilà, ça fonctionne bien parce qu'on est vraiment très proches. Moi, le matin, je vais là-bas, je leur donne les consignes. Ou les gens du bureau d'études, Mathilde, par exemple, la dessinatrice, elle a de bonnes relations. Là, tout à l'heure, ils sont venus parce qu'il y avait des choses à voir avec elle. Il y a une minute. Hein, donc c'est... Non, pour ça, c'est très bien. Et en plus, finalement, les avoir un petit peu séparés, c'est pas plus mal parce que c'est quand même assez bruyant de menuiserie. Donc si on les avait vraiment dans les locaux, il aurait fallu faire beaucoup de choses au niveau technique et c'est une bonne opportunité. Quoi.
1: Quel a été le plus gros obstacle que vous avez dû surmonter pour lancer votre entreprise ?
0: Quel a été le plus gros obstacle pour lancer mon entreprise ? Je dirais, d'abord ça a été au départ un aspect financier. Quand on a lancé l'entreprise avec mon épouse, on est resté 18 mois sans salaire. Parce qu'on avait fait le choix d'avoir un peu de trésorerie pour justement que l'entreprise soit vive et que surtout avec les fournisseurs il n'y ait pas de problème. Et en 30 ans on n'a jamais eu de problème, et c'est ce qui a fait notre force, c'est qu'on a toujours eu beaucoup de trésorerie dans la société et on a toujours eu la confiance des fabricants et des fournisseurs. Donc ça c'est important. Donc le premier écueil c'était ça un peu, c'était dire est-ce que financièrement on va s'en sortir. Donc on a fait un choix. On a dit on va favoriser la trésorerie, ce qui est c'est le nerf de la guerre dans une entreprise. Comme on a toujours eu une trésorerie saine, on n'a jamais eu d'ennui avec les fournisseurs, ça a toujours très bien fonctionné. Quand il y a eu des périodes où il y avait des très très grosses et des gros en cours, à chaque fois ils ont accepté de faire des efforts. Donc c'est le plus important, c'est ça. Donc ce n'était pas vraiment un écueil parce qu'on avait fait ce choix. Mais en général c'est ça, le premier nerf de la guerre c'est l'argent. Ça c'est sûr.
1: Parmi toutes vos réussites, de laquelle êtes-vous le plus fier et pourquoi ?
0: Ma réussite, dans laquelle je suis le plus fier, c'est l'ambiance.

0: l'entreprise. C'est le résultat de la coopération avec mes salariés, l'ambiance qu'il y a toujours eu. Je crois que c'est ça la plus belle réussite. Après, des réussites de travaux finis, il y a de très très belles références. C'est dur de trier, il y en a pour lesquels j'étais très fier, il y en a d'autres j'étais un peu moins fier parce qu'on a eu des soucis. Mais je crois que la plus belle réussite de l'entreprise, c'est ça, c'est cette ambiance, le fait que on a gardé tout le temps des très très bons rapports avec nos fournisseurs et avec nos clients. Cette fidélité des deux côtés a été historique pour moi. Et ça voilà, c'est peut-être ça, finalement, la finalité, la belle réussite de l'entreprise, c'est ça. C'est l'ambiance qui a toujours été très saine, toujours très bon rapport. On est parti plusieurs fois avec les salariés, on est allé au Maroc, on est allé en Angleterre et tout. Donc on les a amenés avec nous. Ça a créé une espèce de fusion. Et ça, je crois que c'est la plus belle réussite de l'entreprise. Ouais.
1: Il nous parle ensuite de la pression au quotidien et sa manière de la gérer, avant de nous parler de ses souhaits en termes d'avenir pour l'entreprise et de la transmission de l'entreprise en elle-même.
0: Très bonne question. Comment on gère les imprévus et la pression au quotidien? Pour tout vous dire, je crois que c'est inné, ça. Je pense que c'est un des critères dans lequel on définit un chef d'entreprise. Je ne suis pas forcément un bon ou un mauvais. Je dis qu'en général, une société, ça ne peut pas être linéaire. Donc, il y a toujours des petits imprévus. Le matin, il y a un salarié qui a son enfant qui est malade, ainsi de suite. Il y a plein de petits critères comme ça. Ben, peut-être que ça a été notre force avec Patricia, mon épouse. Les réactions ont toujours été, on s'adapte. En fait, c'est un peu ça. Hein, je gère le quotidien, je transfère, j'appelle les clients. Une chose importante, c'est qu'on a toujours été très honnête. C'est-à-dire que quand il y avait des imprévus ou quand il y avait des oublis de notre part pour des commandes, par exemple, on a toujours dit aux clients, c'est de notre faute, on a fait ça. Et ça, je pense que ça permet, lorsqu'on a un imprévu, de dire au client, écoutez, on est désolé, vous deviez avoir telle personne ce matin, il n'est pas là parce que son enfant est malade. Voilà. Mais les imprévus dans l'entreprise, c'est une gestion au quotidien. De toute façon, une entreprise linéaire, ça n'existe pas. Donc, c'est l'habitude, la réactivité, c'est important. Donc voilà, c'est effectivement... Alors après, c'est une force de pouvoir le faire sans trop stresser. Voilà. Donc... Je ne vous cache pas quand même que quelquefois on a stressé quand on avait des grosses, par exemple, quand on avait fait des très grosses implantations, beaucoup d'argent dehors. Dans ces cas-là, c'est pareil, on appelle les clients, on appelle les banquiers, on leur explique. Franchement, là-dessus, on a toujours été assez réactifs et ça s'est toujours très bien passé. Et en plus, on est bien aidé par les salariés parce qu'ils ont été aussi réactifs quand il y a des imprévus, ils signalent. Voilà, donc. Non, franchement, c'est une gestion qui est quotidienne, mais c'est vrai que ça fait partie aussi des critères importants quand on a une entreprise, savoir gérer ça.
1: Alors, je sais que vous avez fait la transmission donc de l'entreprise, mais où est-ce que vous pensez que votre entreprise va être dans 5 ans ?
0: C'est une très bonne question. Ce que je lui souhaite, c'est qu'elle soit encore plus performante. C'est compliqué à dire parce que la situation actuelle est compliquée. Je trouve que c'est hyper courageux aujourd'hui de reprendre une entreprise. Bon, elle est sur les rails, elle tourne. Je sais qu'il y a déjà pas mal de commandes qui sont rentrées en début d'année. J'espère que... Elle a l'avantage qu'il y a, c'est l'âge. C'est-à-dire que le repreneur, Ronnie, est jeune, il a envie, donc je pense qu'il va faire les choses pour que ça... Je pense qu'elle mérite de se développer, bien sûr. Hein. Bon, moi, pour être honnête, j'étais quand même en fin de vie, heureusement pour moi, mais en fin d'activité, parce que donc j'allais moins à l'extérieur, moi, chercher de nouveaux contacts, moi, je n'ai pas développé au niveau des commerciaux. Je pense que s'il fait tout ce travail de développement, je pense que c'est une société qui peut devenir performante et doubler ou tripler son chiffre d'affaires. Je pense que c'est faisable, oui. Tout à fait. Et c'est ce que je lui souhaite. Voilà.
1: Alors donc, parlez-moi de la transition d'une entreprise. Comment ça se fait, la transition ?
0: Alors la transition d'une entreprise, ça se fait pas forcément de manière naturelle. En fait, ça se programme un peu. Il faut, je dirais que l'anticipation parfaite, c'est entre 3 et 5 ans. En se disant, dans 3 ans ou dans 5 ans, je vais vendre. Parce que ça ne se fait pas du jour au lendemain. Sauf si on est une start-up qui gagne beaucoup d'argent, là c'est plus facile, mais une société de service comme la nôtre, il faut anticiper parce qu'il va falloir trouver quelqu'un qui a les moyens, entre guillemets, de s'offrir la société. Deuxième chose, qui a envie, qui veuille dans ce domaine très spécifique de l'aménagement. Donc la transition, c'est première chose, c'est ça, c'est prévoir et anticiper. La deuxième phase de la transition, c'est ne pas changer de façon de travailler pendant la transition, parce que ça a été un peu le défaut de moi. Ce que j'ai fait, c'est que je me suis mis dans la tête qu'il fallait pas embaucher de commerciaux, fallait pas. Donc finalement, ça bloque un peu le développement de l'entreprise et c'est dommage parce que c'est 3 ans de perdu. Mais bon, ça c'est un exemple typique. Donc faut continuer à travailler normalement. Et dernier point, il faut bien prévoir la suite. C'est-à-dire que quand on fait une transition d'entreprise, il faut prévoir ce qu'on va faire après pour pouvoir moralement bien l'encaisser. Et puis après, bien sûr, cette période de cohabitation avec le nouveau propriétaire, Ben, c'est une période qui est très particulière parce que on a les idées nouvelles qui arrivent, les anciennes, donc il faut essayer de faire un amalgame de tout ça. Donc c'est un travail de, je dirais, entre 3 et 6 mois de coopération entre les deux pour arriver à trouver le modèle que veut avoir le futur et respecter le modèle qu'il y avait avant. Mais en général, ça se fait bien, ça c'est pas le problème. Le problème, c'est surtout bien anticiper et puis surtout bien prévoir la suite, quoi. Voilà, après la session, il faut être patient, il faut savoir dire non. Il faut savoir aussi, quand la personne ne convient pas vraiment à l'image qu'on a de notre société, il faut être capable de dire non, mais je ne vends pas parce que ça ne me convient pas, parce que la personne va détruire l'entreprise. Donc, c'est beaucoup de critères comme ça. Mais là, voilà, les choses importantes, c'est l'anticiper suffisamment, parce que ça ne se fait pas du jour au lendemain, à moins d'avoir beaucoup de chance. Et puis, la deuxième phase, c'est accepter cette phase de transition réelle. Et puis après, il faut accepter du jour au lendemain, pour un outil que moi j'ai gardé 28 ans, de dire je baisse le rideau et je ne viens plus, quoi. Ça, c'est encore un autre travail psychologique à faire. Moi, j'ai la chance d'avoir quelque chose de prévu, donc c'est déjà une chance. Voilà. Il faut bien prévoir la suite. Ouais, ça fait partie des choses importantes dans la session d'une entreprise.
1: Pour terminer, il nous évoque ce qu'il pense être les grands défis à venir pour l'entreprise dans son secteur avant de donner des conseils aux personnes voulant se lancer dans l'entrepreneuriat.
0: Alors les grands défis, c'est aujourd'hui, il y a plusieurs grands défis. Déjà, c'est tout ce qui est environnement du bureau, c'est-à-dire tout ce qui est phonique, travail du phonique, le poste de travail, des bureaux réglables en hauteur. Et puis il y a un nouveau phénomène aujourd'hui, c'est la RSE et tout ce qui est récupération de mobilier ancien. C'est-à-dire qu'aujourd'hui, je ne sais pas si c'est une bonne formule. J'ai beau calculer dans tous les sens, récupérer des vieux bureaux, les retaper, les stocker, les remettre dans le circuit. Je ne suis pas certain que ce soit la bonne méthode, mais c'est la mode. Aujourd'hui, les gens veulent souvent maintenant éviter de faire fabriquer. Je ne suis pas sûr que ce soit très économique, mais c'est un profil nouveau. Et c'est vrai que là-dessus, je pense que là-dessus, Rony est très sensible, parce qu'il est beaucoup sur le RSE, tout ça. Et je pense que ça, par contre, ça va être un créneau qui va être important. Et ils sont déjà en train de réfléchir à ça.
1: Alors, si vous deviez donner un conseil à quelqu'un qui rêve de se lancer comme entrepreneur, ce serait quoi ?
0: Un conseil à quelqu'un qui rêve de se lancer dans l'entreprise, c'est déjà bien étudier son marché, avoir impérativement entre 6 mois et 1 an de trésorerie avant de commencer, quoi qu'il arrive. Quoi qu'il arrive, ça c'est le nerf de la guerre. Et après, être passionné. Voilà. Être passionné, se dire que pendant quelques années, le temps va compter, mais le temps ne sera fait que quasiment pour l'entreprise. C'est-à-dire que, pour vous donner un exemple, pendant les 20 premières années, c'était 7h le matin, 20h le soir, le samedi souvent. Donc c'est des choix, mais c'est un tel bonheur d'entreprendre et de réussir quand on a ces envies-là. Voilà. Mais mon premier conseil, c'est bien planifier, bien regarder son domaine d'activité. Deuxième conseil, c'est prévoir de la trésorerie, entre 6 mois et 1 an de trésorerie, et puis après être passionné. Voilà. Et à partir de là...
2: Il est 13h... 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
1: Bonjour Emmanuel, bonjour à tous. C'est RFI Midi qui commence 2h30 ensemble pour faire le tour de l'actualité dans le monde. L'essentiel de ce mardi 2 juin avec nos correspondants et nos envoyés spéciaux sur tous les continents. Nous allons parler du nouveau gouvernement au Sénégal qui fait réagir au sein du parti majoritaire, le PASTEF, parce que la nouvelle équipe ne comprend aucune figure issue de ses rangs, aucun proche d'Ousmane Sonko, désormais président de l'Assemblée nationale. Nous appellerons notre correspondante à Dakar dans Afrique Midi à midi et demi, temps universel. On reviendra également sur la validation par les parlementaires européens des hubs de retour, ces centres de détention pour les migrants censés être installés hors du sol européen dans des pays tiers. La politique migratoire qui se durcit partout en Europe. Le Danemark est l'un des premiers à avoir imposé des mesures très strictes. Le Danemark qui semble sortir de la crise politique après 2 mois de négociations. La première ministre sortante, pourtant minoritaire, a formé une coalition avec des partis de gauche et du centre-droit. On vous en dit plus dans un quart d'heure.
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1: On parlera également de la situation au Moyen-Orient et notamment de ces dernières déclarations d'Israël qui dit avoir obtenu l'aval des États-Unis pour bombarder la banlieue sud de Beyrouth si le Hezbollah attaquait des localités en Israël. On y reviendra dans nos journaux. Nous irons aussi dans RFI Midi en Roumanie où l'influence croissante de l'église orthodoxe et la cupidité de certains médecins compliquent considérablement l'accès à l'avortement.
3: J'ai rencontré un médecin qui m'a dit « Attendons encore 2 semaines et on refera une prise de sang. » Là, j'ai compris qu'il faisait traîner les choses jusqu'à ce que je ne sois plus dans les délais pour un avortement médicamenteux et que je sois obligée de subir une chirurgie. Le premier coûtait 50 euros, le second dépassait 1000 euros. Pour eux, c'est un business.
1: Reportage à écouter dans une vingtaine de minutes. Et on se penchera aussi sur l'entreprise Anthropic qui a annoncé hier, après une nouvelle levée de fonds record, qu'elle avait déposé un dossier pour une entrée en bourse et ça risque de chambouler tout le secteur de l'intelligence artificielle. On en parle dans le journal dans un instant et avec notre invité dans un peu plus d'une heure. Vous avez le programme. Bienvenue. Le journal de Mathieu Vendrely, bonjour.
4: Bonjour Anne Cantner, bonjour à toutes et tous.
1: Avec une question d'abord, que faut-il attendre de la nouvelle session de pourparlers direct aujourd'hui à Washington entre représentants libanais et israéliens? Et
4: on va le dire nettement, c'est l'incertitude. Au lendemain d'une journée sous tension à Beyrouth et alors qu'il y a quelques minutes, vous le disiez, Israël a dit avoir obtenu l'aval des États-Unis pour frapper la banlieue sud de Beyrouth si le Hezbollah attaquait ces localités. Incertitude donc. Et pendant toute la journée d'hier, Israël a annoncé des frappes sur la banlieue sud, provoquant un nouveau déplacement de population. Reportage de nos envoyés spéciaux, Nicolas Falaise et Jade Coury.
5: Toute la journée, ils ont quitté la banlieue sud de Beyrouth. Des familles entières dans leurs voitures ou dans des taxis collectifs. D'autres patientaient au carrefour avec leurs valises dans l'attente d'un véhicule.
6: Ils ont lancé des avertissements. On ne peut pas faire confiance à Israël. Si tu es chez toi maintenant et qu'il y a un raid, tu ne sais pas à quel endroit. L'avertissement, ce n'est pas pour un site ou un immeuble. Il frappe des quartiers entiers. Tu ne peux pas savoir. La dernière fois, nous sommes partis en pleine nuit à 3 heures du matin. Je ne sais même pas comment nous avons fui ni comment nous sommes revenus. J'espère qu'il ne va rien se passer.
7: Depuis ce matin, nous sommes dans un état de tension permanente. On ne sait jamais à quel moment un bombardement peut survenir. Nous venons tout juste de quitter notre maison. Nous sommes partis seulement après les avertissements. Nous sommes d'abord restés en nous demandant ce qui pouvait arriver. Mais après l'avertissement, lorsque nous avons compris que la menace était réelle, nous avons quitté la maison.
5: En fin de journée, coup de théâtre, Donald Trump annonce qu'Israël ne bombardera finalement pas la banlieue sud de Beyrouth. Et de sources diplomatiques libanaises, on affirme que le Hezbollah a accepté une cessation mutuelle des attaques. Les combats se poursuivent néanmoins dans le sud du Liban, notamment dans la vaste zone occupée par Israël. Jade Coury, Nicolas Falaise, Beyrouth, RFI.
4: Et ses propos ce matin du chef de la diplomatie française, rien ne peut justifier la poursuite des opérations militaires israéliennes. C'est ce que dit Jean-Noël Barrot. Ce matin, l'armée israélienne appelle à l'évacuation de la ville libanaise de Nabatieh. Et puis, je le répète, Israël dit avoir obtenu l'aval des États-Unis pour frapper la banlieue sud de Beyrouth si le Hezbollah attaquait ces localités. On aura bien sûr l'occasion d'y revenir.
1: Et d'y revenir notamment lors d'une journée spéciale. Demain, les Libanais à l'épreuve d'une nouvelle guerre troisième émission de Beyrouth avec Romain Ouzoui et les équipes de RFI sur place le matin, le midi, le soir. Rendez-vous aussi sur notre site internet RFI.fr. On aura l'occasion de vous en reparler d'ici là.
4: L'appel du président ukrainien aux Américains, Volodymyr Zelensky, juge absolument nécessaire l'aide des États-Unis pour la livraison de missiles pour les systèmes de défense antiaérienne Patriot. Demande après une nouvelle nuit de frappes russes sur son pays. D'après le gouvernement ukrainien, les attaques russes auraient fait au moins 18 morts ces dernières heures, 6 rien que dans la capitale Kiev. L'Ukraine dit avoir été frappée par plus de 650 drones russes et 73 missiles.
1: Anthropique se prépare à franchir un cap décisif.
4: Le géant de l'intelligence artificielle a déposé un dossier auprès du régulateur américain des marchés financiers en vue de sa prochaine introduction en bourse. Agnieszka Kumor, bonjour.
2: Bonjour.
4: Agnieszka, c'est une très mauvaise nouvelle pour OpenAI, son principal concurrent.
2: La pression est maximale sur OpenAI, l'entreprise qui a créé ChatGPT et qui se prépare depuis des mois à entrer en bourse. Anthropic a fait ses démarches auprès de la SEC en secret et l'annonce d'aujourd'hui donne un coup d'accélérateur au calendrier dans la course à l'intelligence artificielle. Fondée en 2021 par Dario Amodei, sa sœur Daniela et d'autres anciens d'OpenAI, Anthropic qui vient de lever 65 milliards de dollars. Cela porte à sa valorisation à 965 milliards et le place devant son concurrent OpenAI. La cotation boursière donnerait au créateur de Claude l'accès à de nouveaux fonds pour accélérer sa croissance et consolider sa position, mais cela permettrait aussi de valider l'ensemble du secteur de l'IA générative auprès des investisseurs institutionnels et des banques. Si Anthropic, OpenAI et SpaceX font comme prévu leur début en bourse cet automne, chacun d'eux tentera de capter sa part de gâteau. La bataille pour dominer le marché mondial de l'intelligence artificielle est loin d'être terminée.
4: Agnieszka Kumor du service éco de RFI.
1: Le nouveau président du Bénin est arrivé tout à l'heure au Niger.
4: Romuald Ouadani est accueilli au pied de l'avion par son homologue, le chef de la junte, Abdourahmane Tchiani. Au menu des discussions, notamment la coopération sécuritaire, une visite synonyme de dégel entre les deux voisins. La frontière entre le Niger et le Bénin est toujours fermée. Niamey reproche notamment aux autorités béninoises leur proximité avec la France. En France, précisément, deux blocs de laitons noirs. Inauguration cet après-midi à Paris d'un monument dédié aux victimes du génocide des Tutsis au Rwanda en 1994. Cérémonie en présence des présidents français et rwandais, Emmanuel Macron et Paul Kagame. Nouveau geste, 5 ans après la reconnaissance par Emmanuel Macron de la responsabilité accablante de la France dans le génocide de 94. Plus de 800 000 personnes, essentiellement des membres de la minorité Tutsi, avaient été tuées en quelques semaines.
1: C'est peut-être le début de la fin pour cette dispute longue d'un demi-siècle.
4: Oui, le Cambodge annonce avoir entamé une procédure auprès des Nations Unies pour régler son différend maritime avec la Thaïlande. Les deux pays revendiquent un territoire grand comme le Rwanda, dont les réserves sous-marines de gaz et de pétrole sont estimées à des dizaines de milliards d'euros. Malgré plusieurs tentatives de dialogue sur leurs frontières communes, les tensions entre donc le Cambodge et la Thaïlande avaient dégénéré l'an dernier en conflit ouvert. Et ce processus vise aujourd'hui à sortir les deux pays voisins de l'impasse, du moins sur le plan maritime. Mélissa Barra.
8: 26 000 km² dans le golfe de Thaïlande, considéré comme une OCA, une zone de revendication territoriale croisée. En jeu, des ressources énergétiques considérables. Le Premier ministre cambodgien Hun Manet l'assure. Son pays et la Thaïlande ont, je cite, « tout à gagner à un règlement équitable et durable grâce à des médiateurs internationaux expérimentés ». Son gouvernement a lancé un processus de conciliation auprès de l'ONU. Il est d'ailleurs obligatoire en droit international maritime. Jusqu'au mois dernier, était en vigueur un mémorandum d'entente signé en 2001. Il encadrait les discussions sur l'exploration conjointe de pétrole et de gaz dans le golfe de Thaïlande, dont les réserves sont estimées à plus de 250 milliards d'euros. Or, cet accord a été annulé par la Thaïlande début mai. Une médiation internationale, c'est un signal de désescalade. Il y a moins d'un an, la frontière entre les deux pays s'était muée en scène d'affrontements militaires sanglants, avec des dizaines de morts de part et d'autre et des centaines de milliers de déplacés.
4: Mélissa Baraï a noté que Bangkok n'a pas encore précisé sa position dans le processus. Un épisode El Niño est probable à 80% dans les prochaines semaines. C'est ce qu'indique l'Organisation météorologique mondiale ce mardi. Épisode au moins modéré, voire fort, estime l'OMM. Que ce soit des sécheresses ou des inondations, ça dépend des latitudes. Bien, le phénomène climatique El Niño provoque généralement des événements météorologiques extrêmes un peu partout sur la planète.
1: En France, ils n'ont pas encore passé le bac, ça sera dans quelques jours. Mais voilà déjà un gros coup de pression pour les élèves de terminale.
9: Retour sur Radio Système, c'était les informations délivrées par notre partenaire Radio France Internationale. On continue nos programmes.
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1: Nous nous trouvons aujourd'hui devant une demeure absolument magnifique qui s'appelle le château de Bessoni et c'est en présence de ses deux propriétaires.
2: Bien Philippe Pierre,
3: Christophe Boffetti.
2: Nous sommes propriétaires de ce monument. Sa notoriété est due à l'arrestation du maréchal Ney qui est venu s'y réfugier, donc bon, c'est sa valeur historique.
4: C'est un petit peu le hasard des choses qui nous a amené ici, parce qu'on a acheté le château à une amie et on s'est raccroché au maréchal Ney, mais c'est vrai qu'on n'était pas fan de Napoléon au départ.
2: Il était donc un des plus grands maréchaux de Napoléon, surnommé le brave des braves, au même titre que Murat, qui est d'ailleurs natif du Lot. Alors, ce qui est intéressant ici, et ce que l'on commente, c'est le caractère pittoresque de son arrestation. C'est-à-dire, ce qui s'est passé, c'est que, bon, il était ici, croyant être en sécurité, et il se trouve que dans les jours qui ont suivi, Madame de Bessoni a reçu l'une de ses voisines. Et alors, on savait de notoriété que Madame de Bessoni avait un lien de famille avec le maréchal Ney, mais enfin, c'était bon. Et lorsqu'elle est rentrée chez elle, le fils connaissait le nouveau préfet du Cantal, à Aurillac, donc il va le trouver, lui dit, vous savez, le maréchal Ney, il est là, hein, au château de Bessoni. 15 gendarmes sont arrivés dans les jours qui ont suivi, donc le 3 août au matin. On vient vous arrêter, mais on n'arrête pas un homme comme moi, le préfet Locard est un coquin. Arrivé à Paris, il était interrogé par le préfet de police de Paris et on lui fait rapidement un procès. Et le 6 au soir, le 6 décembre au soir, on lui annonce qu'il va être fusillé dans l'heure qui suit. Et on le met le long d'un mur et on l'exécute. Alors il y a la fameuse phrase « visez bien droit au cœur », etc., qui est un petit peu une légende, mais enfin qui est à peu près ce qu'il a dit. Le maréchal sera réhabilité sous Louis-Philippe. Voilà, pour ce qui est de ce lieu qui rend hommage au maréchal Ney. Bon, il n'y a pas très longtemps, un jeune couple venu de Slovaquie, et elle nous a dit être passionnée complètement de Napoléon, à telle enseigne qu'elle avait d'ailleurs sur ses bras des tatouages de Napoléon sur son rocher à l'île d'Elbe. Donc c'est assez fascinant, et elle disait qu'elle passait partout où il y avait ou des maréchaux ou un événement lié à l'épopée napoléonienne.
1: Merci vraiment beaucoup pour cette visite extraordinaire. Ce numéro de 180 secondes a été réalisé par Décibel FM pour l'Assemblée régionale des radios associatives dans le cadre d'un partenariat avec la région Occitanie-Pyrénées-Méditerranée.
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0: Allez, salut à toutes et à tous, bienvenue sur Radio Système dans l'émission Radio Senior. Radio Senior, c'est une émission spéciale qui dure depuis maintenant près de 5 ans, 5 ou 6 ans même, que j'ai l'honneur depuis cette année d'animer, si je puis dire, avec Véro. Salut Véro.
1: Salut Domi, bonjour.
0: Alors,
1: à tous.
0: Alors, qu'est-ce qu'on trouve dans ces émissions si vous la découvrez au hasard d'un zapping? C'est tout simplement de la variété française. J'allais dire international, non, c'est surtout français,
1: oui.
0: Et elle est et la playlist musicale est bien sûr amenée par nos amis de la maison de retraite, l'accueil, nos résidents, qu'on embrasse bien fort, et comme d'habitude, ils sont en retard. Alors, que va-t-on pouvoir écouter, Véro, aujourd'hui?
1: Alors aujourd'hui, on va écouter... Adamo, Pierre Perret, Jacques Brel, Sardou deux fois, Jean Ferrat, Carlos, Marie-Paul Bell, Enrico Macias, Jean-Jacques Goldman, Johnny, Aznavour et Michael Jackson.
0: Voilà, et vous découvrirez tout simplement les titres au fur et à mesure de la soirée, de l'après-midi. Et puis, on a d'autres chansons. Hein. C'est le Café Solidaire qui nous fait sa petite playlist musicale aussi. C'est la playlist du Café Solidaire. Alors, qu'est-ce qu'on va entendre?
1: On écoutera Jacques Brel, Gage Paty, Richie et Poveri, Eagles, Sardou, Florent Pagny, Maxime Le Forestier et François Valéry.
0: Allez, un petit coucou à Simone, Francine, José, Paul, Romain, Yvette, Josette, Monique, Augustin, Camille, Jean-Louis, Huguette, Christine. Vous avez proposé cette playlist musicale sans plus attendre. On attaque avec le premier morceau, c'est une spéciale dédicace de qui à qui. C'est Simone qui commence. Simone, c'est vous. Oui, c'est vous. Simone. Spéciale, Adamo, j'adore, mes mains sur tes hanches. C'est le choix musical de Simone pour tous les auditeurs de Radio Système. Merci Simone pour ce petit morceau.

0: Et le choix musical de Simone Adamo, tes mains sur tes hanches, Simone de la maison de retraite de l'accueil. On vous embrasse tous bien fort pour cette petite heure de musique, heure et demie avec le Café Solidaire qui s'est rejoint à nous, désormais de 15h30 à 16h, à la variété française, quasiment pendant 2 heures. Et je pense que c'est pas donné dans toutes les radios que d'avoir ce type de musique pendant 2 heures. Ben, c'est la radio associative, la radio locale qui le permet. Qu'est-ce qu'on peut dire dessus très rapidement? Ça date de 65. Alors là, c'est l'âge d'or d'Adamo qui est... c'est un des chanteurs les plus populaires de cette époque-là. Tomber la neige, vous permettez monsieur, la nuit, tout ça, ce sont des morceaux de ce chanteur romantique, élégant, avec une pointe de sensualité.
1: C'est vrai,
0: très douce, et sa voix un peu, c'est d'origine italienne, tu le sais. Voilà, 1965, que s'est-il passé en 65? J'aime bien donner quelques... Est-ce que tu sais qu'il y a eu l'élection présidentielle en 1965? Alors, au suffrage universel direct, c'était la première fois qu'on élisait un président, comme on l'élit aujourd'hui, c'était Charles de Gaulle. Est-ce que tu sais contre qui il était en finale, si je puis dire?
1: Trop petite.
0: Charles de Gaulle est réélu face à... François Mitterrand, déjà en 1967. Tu vois, il 20 ans après, il était président en 1981. Ouais. Donc c'est pour dire, ça m'a étonné aussi, effectivement. Bon, ça, les personnes qui s'intéressent à l'histoire de la politique, au droit constitutionnel, le savaient. Tout le monde ne peut pas tout savoir. Allez, on continue sur Radio Système, bien sûr, dans cette émission avec Francine. Francine, coucou. Francine, elle fait semblant de dormir chaque fois. Francine, Pierre Perret, Lily, c'est engagé. Moi, j'aurais cru que c'était plutôt Augustin qui nous ait choisi cette chanson. Pierre Perret, Lily, c'est le choix musical de Francine. Vous allez voir, ça traite d'un sujet d'actualité, un peu brûlant d'ailleurs.

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0: Paris.
1: Oh Lily, 1977, Pierre Perret, titre engagé, hein, bien sûr, sur le racisme, sur les injustices, sur les discriminations, avec voilà les immigrés qui venaient aussi, bien évidemment, en France pour aider à reconstruire la France. C'était en 1977 et on est bien dans l'esprit que voulait donner Pierre Perret. Au départ, c'était très potache, ses chansons de début.
2: Oui,
1: et puis
2: vrai.
1: Là, il a attaqué un peu des chansons un peu plus engagées, humanistes et tolérance. Que s'est-il passé en 1977 hein? Je vais te dire. Alors, Elvis Presley est mort le 16 août 1977. Ouais, le King meurt à l'âge de 42 ans dans sa résidence de Graceland. Allez, tout de suite, on continue en musique avec le morceau qu'a choisi José. José, c'est à vous. Vous avez choisi Jacques Brel, Les Amants. Aujourd'hui, il y a du lourd hein, dans la programmation musicale. Jacques Brel, Les Amants, vous êtes dans Radio Senior et on est là jusqu'à... quasiment jusqu'à 16h. Pendant 1h30, on se passe des chansons, des musiques qu'on aime.

0: Gérard,
1: Ensemble, il crée cette mélodie en 1967, à une période où Brel était au sommet de son art. Beaucoup considèrent cette chanson comme l'une des plus parfaites de la chanson française.
0: Ah, j'avoue qu'elle est belle.
1: Ouais, et le titre n'est pas celui qu'on retient aujourd'hui.
0: Ah, alors, c'était quoi ?
1: Eh bien, à la radio, tout le monde y dit « Les vieux amants ».
0: Eh oui.
1: Eh bien, pourtant, le vrai titre, c'est « La chanson des vieux amants ». Un détail, mais les puristes de Brel adorent le rappeler.
0: Très bien. Si je te dis ça... Ça te fait penser à quoi ?
1: À Sardou, la maladie d'amour.
0: Eh oui, Sardou, la maladie d'amour. C'est Paul à la maison de retraite qui vous le propose. Elle Paul, court. On vous embrasse bien fort et merci pour ce petit morceau.

0: classique de la chanson française.
1: Oui, mais le plus gros carton de Sardou dans les années 70 dépasse 1 million d'exemplaires vendus.
0: Voilà.
1: Ouais, et devient tout simplement la chanson la plus vendue en France cette année-là. Elle reste même plusieurs semaines numéro 1 des hit parades. Quand la maladie d'amour sort en 73, c'est une véritable explosion. Elle devient tout simplement la chanson la plus vendue en France cette année-là.
0: Oui, tu viens de le dire.
1: Je crois que je me répète. Alors c'est une mélodie qui vient du XVIIe siècle, peu de gens le savent, mais la construction harmonique de la chanson s'inspire fortement du célèbre canon de Pachelbel. En gros, Sardou a transformé une base musicale vieille de près de 300 ans en tube populaire des années 70.
0: Voilà, les canons, c'est à partir de cette progression musicale,
1: oui.
0: Des musiques ont été créées et ont fait des succès parce que ça fait appel, on rentre pas dans le détail. En tout cas, en 1973, tu sais ce qui s'est passé.
1: Qu'est-ce qui s'est passé ?
0: C'était le premier choc pétrolier.

0: Et les pays arabes,
1: Ah.
0: membres de l'OPEP, décident de réduire leur production de pétrole.
1: Ah ben.
0: Et c'est l'explosion, c'est la crise économique majeure, c'est un tournant mondial qui marque la fin
1: C'est
0: des
1: vrai.
0: 30 glorieuses, entre, juste après la guerre,
1: Eh oui,
0: 70,
1: c'est vrai.
0: 73. C'est là qu'on s'aperçoit que eh ben, ça risque de, le capitalisme risque d'être difficile. Déjà, le pétrole, et on a 30 ans après, on continue encore avec le
1: Eh oui.
0: pétrole, ou 40 ans après, on continue. Ben, il faudrait peut-être s'arrêter.
1: C'est sûr.
0: Voilà, pour éviter les crises, parce qu'on est encore à cette, la 4e, 5e crise pétrolière finalement.
1: Oui.
0: Allez, on continue en musique sur Radio Système dans l'émission Radio Senior avec Véro. On passe tout simplement la playlist musicale de la maison de retraite L'Accueil. Oh, celle-là
1: Ah
0: aussi.
1: ben de nouveau, c'est Sardou.
0: Non, c'est pas Sardou. Non, non. Ah non, non, c'est pas Sardou. Parce que moi, en fait, je me suis dit, on va pas mettre deux chansons l'une après l'autre.
1: Ah.
0: On va tout simplement en sauter une et on va écouter. Oh,
1: Ah,
0: non, Sardou, on va
1: d'accord.
0: l'écouter.
1: Oui,
0: Hein,
1: bien
0: bien
1: sûr,
0: sûr, on
1: oui.
0: l'écoutera un peu plus
1: Ah,
0: tard.
1: mais Yvette, alors.
0: Ben oui, Ma France. Oh, celle-là.
1: Ah,
0: Ah,
1: oui.
0: ça, c'est une de mes préférées. Ma France. Allez, tout de suite. Bien sûr. Ben, qui c'est, Ma France? C'est
1: Mais
0: Jean Ferrat?
1: Jean Ferrat,
0: Ben
1: bien sûr.
0: oui,
1: Ah, ben oui,
0: quand
1: Jean Ferrat, bien
0: même.
1: sûr.
0: Yvette.

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0: Ah, ça, c'est ma préférée.
1: Elle est trop
0: 1967,
1: belle, hein.
0: C'était en pleine période de tension politique. Hein. Juste après 1968, la mini-révolution. Voilà, c'est une des chansons très engagées de Jean Ferrat. Est-ce que tu sais qu'elle a été interdite à l'antenne cette... Mais tu te rends compte que... Alors, on parle d'aujourd'hui, hein, des censures, etc. Cette chanson était censurée lorsqu'elle est par plusieurs radios. Pas système. C'est pas l'État, quand même pas. L'État ne censurait pas, mais plusieurs radios l'ont censurée, si je puis dire, car elle était jugée trop politique. France humaniste, résistante, fraternelle. Jean Moulin, résistance, on a entendu justice sociale, liberté, ça, c'est un hymne populaire qu'il faut se passer et se repasser aujourd'hui. Ah, c'est gauchias, diront certains. Eh bien non, c'est une vraie chanson engagée, politique, humaniste, hein, ni de droite, ni de gauche, j'estime. Allez, ça c'est dit. Josette, qu'est-ce qu'elle nous propose, Josette ? Josette, c'est Carlos. Ah ben voilà. Là, par contre, on passe à toute autre chose,
1: Ah oui.
0: c'est... Radio Senior, rappelez-vous. Oui. C'était quelle année, ça, Véro ?
1: Quoi,
0: tu te souviens à peu près ?
1: Cette chanson-là, de Carlos ?
0: Ouais.
1: 1977.
0: On passe à... Ah oui, alors par contre, 1969, ce qui s'est passé, parce que pour la petite actu, hein, on donne un peu d'actualité en 1969, sachez que... Le premier pas de l'homme sur la Lune, c'est Neil Armstrong, le 21 juin 1969, lors de la mission Apollo 13. Allez, c'est terminé pour cette chanson, on continue avec...
1: Big Bisou.
0: Big Bisou, bah oui, Carlos. Hein, vous vous souvenez ? Boum, boum, boum.

0: noble et tout. Attention, sur la main, embrassez-vous. Stop.
1: Bisous, bisous.
0: Juste après.

0: Allez, allez, allez, Francine, il faut arrêter d'embrasser le voisin hein, à côté. Hein. Je sais que vous embrassez tous là, hein, à la maison de retraite. Big bisous, j'espère en tout cas que vous êtes embrassés tous. C'est la fraternité, c'est l'ambiance de Carlos des années 77.
1: C'est ça, ouais, c'est une chanson coquine déguisée en chanson pour rigoler. Hein.
0: Oui, bon, bien sûr.
1: Sous ses airs de bon enfant, Big bisous parle quand même de la révolution sexuelle des années 70 quand même.
0: Hein. Oui. Une chanson écrite par Joe Dassin, je vois.
1: Oui. Ben, Joe, beaucoup l'ignorent, mais la musique de Big Bisou a été co-écrite par Joe Dassin. Oui, le même homme qui chantait l'été indien a participé à l'un des plus grands hymnes festifs de Carlos. Une chanson devenue phénomène générationnel.
0: Phénomène générationnel, voilà. Ben, on continue en tout cas à s'embrasser sur cette chanson. Et elle est souvent dans les soirées. En 1977, est-ce que tu sais qu'il y a eu la Sony qui sortait le protocole du Walkman.
1: Le lecteur de
0: cassette portable qui va révolutionner l'écoute de la musique.
1: J'en avais un, c'est vrai.
0: Voilà, c'est l'ancêtre de l'iPod ou l'iPad. Oui. Hein, voilà. On continue en musique sur Radio Système. Vous êtes sur Radio Senior, Carlos Big Bisou. Et ça, c'était un an avant. Rappelez-vous, il y avait une jeune femme qui s'appelait Marie-Paul. Ça vous dit quelque chose? Ah oui, on dit. Oui, Marie-Paul Belle.
1: Et oui.
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1: et c'est Monique.
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0: Monique, gros bisous.
2: 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Mais je ne buvais pas, je ne me droguais pas et n'avais aucun complexe. Je suis beaucoup trop normale.

0: il y avait longtemps que je n'avais pas entendu cette chanson. Hein. Ouais.
1: Elle avait la pêche.
0: Et ben, c'est sorti en 1976. Mmh. Au point que beaucoup pensent que c'est le titre officiel. En réalité, la chanson s'appelle simplement La Parisienne.
1: Exact.
0: C'est un refrain devenu culte et une satire des modes parisiennes qui fonctionne encore aujourd'hui.
1: Eh oui, alors 1976, c'est la mort de Mao Zedong, qui était le dirigeant de la Chine depuis 1949, à l'âge de 90 ans. Et cette disparition marque la fin d'une ère et ouvre la voie à une transformation profonde du pays vers le capitalisme. Le capitalisme, et on voit bien sûr un capitalisme communiste. Bon, moi je ne comprends pas tout ce qui s'est passé, mais en tout cas, c'est devenu bien sûr une grande puissance. C'est une grande puissance, bien évidemment. Allez, on continue en musique sur Radio Système avec Augustin.
0: Ami le voilà, Augustin. Bonjour, Augustin.
1: Légende du Nord. Alors, Augustin, ouais, Légende du Nord, je ne sais pas s'il n'avait pas choisi déjà ce petit morceau. Parce qu'en fait, il est du Nord. Hein, Augustin. Eh oui, Augustin. Il est de Roubaix, non, je crois. Augustin, tu es d'où déjà? On ne l'entend pas de là. Mais en tout cas, Augustin, je sais qu'il est du Nord, mais Enrico Macias, voilà, c'est chaque fois il fait ce petit clin d'œil. Il parlait de l'Afrique du Nord,
0: bien sûr.
1: Mais c'est pas. Mais oui. Augustin, il n'est pas de l'Afrique du Nord. Voilà, il est du Nord de la France. Allez, on se l'écoute tout de suite, Augustin. Gros bisous, les gens du Nord.

0: c'est toi, hein.
1: Les gens du Nord, oui, ben, Enrico Macias, bien évidemment, et Jacques de Marny, qui est auteur-compositeur. Or, bien sûr, c'est un hommage aux habitants du Nord de
0: l'Afrique.
1: Hein. Chaleur humaine, solidarité sont les thématiques principales. 1967, tu sais ce qui s'est passé en réalité?
0: Ben, vas-y.
1: Tiens, alors, le 3 décembre 1967, le chirurgien sud-africain Christian Barnard réalise quoi? La toute première transplantation cardiaque réussie au monde.
0: C'est vrai.
1: C'est un tournant également dans l'histoire de la médecine moderne.
0: Ah bah c'est sûr.
1: Et ouvre la voie à toutes les greffes d'organes complexes. C'était le début de cette aventure. On continue en musique sur Radio Système avec notamment Jean-Jacques Goldman. La musique est bonne. C'est Camille. Ah, je vous dis, on passe du coq à l'âne chez nous. Hein.
0: Ah ben bah oui.
1: On y va, Jean-Jacques Goldman. C'était dans les années 2000. Non, on va le savoir. Allez, ça, c'est la dédicace de Camille, qu'on embrasse bien fort, Camille aussi. Augustin, est-ce qu'on l'a embrassé, Augustin?
0: Oui, moi, je l'embrasse.
1: Allez, on les embrasse tous les deux.
0: Oui.
1: Camille, Augustin, on vous embrasse bien fort.
0: Voilà.
1: Allez, c'est parti. Je veux vous voir danser à la maison de retraite à l'accueil. Et au café solidaire aussi, allez, pousser les tables. Il n'y a plus de place.

0: 82 et non 86,
1: ben,
0: comme tu
1: oui,
0: tout
1: ben,
0: à l'heure.
1: Le tube qui a lancé la Goldmania sort en 1982.
0: Et oui.
1: C'est l'explosion. Le 45 tours atteint la première place des ventes et dépasse les 800 millions à 900 millions d'exemplaires vendus selon les sources de l'époque.
0: C'est 800 millions ou 800 000 ? 800 000 plutôt. Hein.
1: 800 000 à 900 000 exemplaires.
0: 800 millions, ça fait beaucoup quand même.
1: Oui. C'est le titre qui transforme vraiment Goldman en superstar national. Deux secondes. Plus de 40 ans après sa sortie, c'est toujours l'une des chansons de Goldman les plus diffusées à la radio.
0: Vrai.
1: Certaines journées, elle dépasse même les dizaines de passages quotidiens sur les radios françaises. 16, ouais. Et même sur la nôtre.
0: Et même sur Radio Système. Effectivement, en 1982. Que voilà. S'est-il passé en 1982? Tiens, on parlait du Walkman.
1: Oui, alors.
0: C'était en 77. Et en 82, c'est le CD qui arrive.
1: Ah,
0: c'est,
1: oui.
0: Ça marque l'introduction commerciale du compact disque, le CD.
1: Oui.
0: Révolution technologique, bien sûr, pour l'écoute de la musique.
1: Ah oui, c'était une révolution.
0: Qui transformera
1: génial.
0: L'industrie musicale. Maintenant, le CD a disparu. Quasiment.
1: Oui, moi j'en ai encore. Hein.
0: On en a tous.
1: Dans
0: encore,
1: ma voiture.
0: Même le vinyle.
1: Et les CD.
0: Mais c'est les plateformes Internet qui nous permettent d'écouter de la musique, même si certains anciens, comme nous, on écoute encore des vinyles.
1: Hein,
0: Et puis des CD.
1: Bien sûr.
0: Et on se régale. Allez, merci en tout cas, Camille, d'avoir amené cette atmosphère, cette ambiance sympa. Tout de suite, Jean-Louis, alors n'oubliez pas, alors juste quand même une petite précision. On a des gros problèmes depuis quelque temps d'émetteurs. Donc si vous écoutez Radio Système sur la radio, si je puis dire classique, il y a des petits problèmes de distorsion qu'on appelle. Alors c'est l'émetteur, normalement je dis tout sera arrangé, mais en attendant vous pouvez vous mettre sur le net, sur internet radiosystème.com, vous avez écoute live et vous écoutez via internet et la qualité est bien sûr meilleure, mais sinon vous êtes parti de toute façon, on zappe si on n'a pas la bonne qualité. On continue à musique, Jean-Louis, lui, notre Jean-Louis national. Jean-Louis, lui, il est sur Johnny Hallyday, comme souvent. Et moi, je trouve que c'est une bonne idée, Jean-Louis, que de nous passer du Johnny Hallyday.
1: Ben oui.
0: Rappelez-vous, écoutez, cette introduction mythique, enfin mythique, en tout cas, on reconnaît bien.
1: Eh oui.
0: C'est quoi ça ?
1: Gabriel.
0: Ouais, et tout le monde, une fois qu'on a mis cette musique,
2: Gabriel.
1: Eh oui, c'est vrai.
0: Allez, on l'écoute.
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0: Merci, Jean-Louis. Gros bisous.
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0: Ouais, Gabriel, 1976, gros succès, bien évidemment, avec, c'était extrait de l'album Derrière l'amour. Il y a, voilà, il y avait vraiment que des succès. Lorsqu'il sortait un disque, bah, c'était succès assuré sur la bande FM, en tout cas. Merci, en tout cas, à Jean-Louis de nous avoir proposé un Johnny Hallyday. Mmh. Allez, tout de suite, on enchaîne avec...
1: Huguette.
0: Tiens, écoute, non, alors, attention... Parce qu'il y a quelques changements. Huguette,
1: ah oui,
0: c'était
1: As d'amour,
0: je me voyais déjà. Non, non, mais c'est... Si, c'est Huguette, ça.
1: Ah, oui.
0: Je me voyais déjà.
2: Voilà, à 18 ans.
1: Je me voyais déjà.

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0: Oh oui, 1961, alors fin 60, elle est réellement sortie en début 61, c'est inspiré d'un jeune artiste, il était à la terrasse d'un café, il y avait un artiste qui se produisait dans les bars à Bruxelles, et il a tout de suite, il a été pris de sympathie par cette personne que quasiment personne écoutait. Et voilà, quand on est devant un bar, souvent, voilà, la personne l'écoute, les gens discutent.
1: Ben oui.
0: Et donc, il a écrit cette chanson très rapidement en haut de l'affiche. C'était donc le choix musical de Huguette. On finit ce choix musical de la maison de retraite de l'accueil. Et ensuite, on va enchaîner avec le choix musical du café solidaire. Alors d'abord, on finit avec Christine qui vous propose... Christine, un gros bisou aussi.
1: Oui, gros bisou, c'est ma copine.
0: Hein. C'est ta copine, hein, Christine. Hein. Mm. Michael Jackson, Don't Stop It, You Get Enough. Et on se retrouve, bien sûr, juste après, pour tiens, le Café Solidaire. Rapidement, qu'est-ce qu'ils ont choisi comme choix musical? Je vois, il y a du Brel aussi. Oui. Gesh Pati, oh, c'est un peu plus jeune, ça. C'est une Christine aussi qui a choisi Gesh Pati.
1: Oui.
0: Je vois qu'il y a aussi... Alors, Mama, ça, c'est toi qui l'as choisi. Hein.
1: Oui, Mama Maria.
0: Mama Maria Ricci, elle l'a veni. L'Hôtel California, c'est Cathy Eagle, la fille aux yeux clairs, Michel Sardou, Savoir aimer de Florent Pagny, c'est Monique. Alors, il y a des Moniques aussi un peu partout. Hein.
1: Oui.
0: Comme un arbre dans la vie. Là, c'est Corinne, et puis Aimons-nous vivants, c'est Solange de François Valéry, c'est les prochains morceaux que nous vous proposons sur Radio Système. Donc là, qu'est-ce qu'on a dit qu'on passait?
1: Mais Michael Jackson.
0: Michael Jackson, hein, c'est ça?
1: Oui.
0: Don't stop it, you get enough.
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0: Alors, quelle année 1979?
1: Eh oui, j'allais Jackson. Le dire, c'est le tube qui a changé sa vie. Il a vendu plus de 2 millions d'exemplaires rien qu'aux USA, avec une certification platine. Et il a fait une rencontre magique avec Quincy Jones. Je ne sais pas si ça,
0: oui,
1: ça se dit
0: comme
1: ça.
0: Quincy Jones.
1: Cette chanson est l'un des premiers grands fruits de la collaboration entre Michael et le producteur légendaire Quincy Jones. Ensemble, ils vont ensuite enchaîner avec Off the Well, Trailer et Bad, trois albums qui vont bouleverser l'histoire de la musique. Le morceau est encore ultra populaire aujourd'hui. Plus de 45 ans après sa sortie, ça commence à faire. Et la chanson continue d'être diffusée.
0: 45 ans, incroyable.
1: La chanson continue d'être diffusée partout dans le monde. Les fans la considèrent encore comme l'un des plus grands titres disco jamais enregistrés.
0: Disco, c'est de la funk aussi, de la soul. Hein.
1: Oui.
0: Il y a un peu de tout avec Quincy Jones et Michael Jackson. Alors là, c'est le haut de gamme. J'étais en train de regarder un peu l'actualité de 1979 et l'événement qui a bouleversé le monde, c'est la révolution iranienne. L'histoire se rejoint.
1: Et oui.
0: Le retour de l'ayatollah Khomeini et la chute du Shah d'Iran, c'était en 1979 qui aboutit à la proclamation de la République islamique, qui aujourd'hui est en difficulté, est en guerre contre les États-Unis. Donc on voit que l'histoire se répète, ou en tout cas l'histoire évolue au fur et à mesure. Et ça, c'était il y a un petit moment. Il y a 30 ans, ça fait quoi, 40 ans, plus de 45 ans, donc cette guerre et ce retour de la l'ayatollah Khomeini en Iran. Voilà, c'était la petite actu. Allez, on enchaîne, sans plus attendre, c'est la fin de l'émission Radio Senior, mais qui continue finalement avec le Café Solidaire et la playlist du Café Solidaire. On attaque avec Christian. Est-ce qu'on embrasse Christian?
1: Je pense qu'il doit être là.
0: On peut embrasser là les gens ou pas?
1: Ben oui.
0: Bon, mais voilà. On va écouter tout de suite Jacques Brel.
1: Voilà.
0: Ne me quitte pas. Spécial dédicace de Christian du Café Solidaire à tous les auditeurs de Radio Système. Jacques Brel, ne me quitte pas. Allez, on ferme les yeux, on écoute.

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0: Oh, monument hein, de la chanson française, chanson écrite et interprétée par Jacques Brel, bien sûr, en 1959, paru sur l'album La valse à mille temps. Mmh. Alors, c'est pas un hymne à l'amour, hein, comme disaient certains, c'est plutôt un hymne à la lâcheté, puisque c'était sa maîtresse qui le quittait. Et donc, il a écrit cette chanson, en fait, pour dire à sa maîtresse de ne pas le quitter, mais c'était pas réellement sa femme. Bref, continue en musique sur Radio Système, bien sûr. C'est la partie du café solidaire de Vauvert qui nous envoie cette playlist musicale grâce à toi, hein, d'ailleurs, puisque tu fréquentes Véro, le café solidaire.
1: Oui, c'est ça, je suis adhérente là-bas.
0: Est-ce que tu connais ça si je te dis, si je te mets ça là, tu connais ?
1: Ben oui. Étienne, Étienne. Tiens-le bien. Gespati.
0: Gespati, allez tout de suite, c'est spécial dédicace de Christine du Café Solidaire, tous les auditeurs de Radio Système.

0: Le tube qui a fait exploser tous les compteurs quand Étienne sort en 1987. C'est un véritable séisme musical. Le titre devient numéro 1 du top 50 pendant 5 semaines et se vend environ 1,5 million d'exemplaires.
1: Énorme succès.
0: Ben oui, c'est un énorme succès. Et c'est un clip tellement sexy qu'il a été censuré.
1: Eh oui.
0: Le clip en noir et blanc, très sensuel pour l'époque, choque certaines chaînes de télévision. Plusieurs diffuseurs refusent de le passer en journée, c'est sûr. Et même MTV Europe limite sa diffusion. Aujourd'hui, ça paraît sage, mais en 87, c'était presque un scandale national. Le tube a cartonné quand même dans toute l'Europe.
1: Très bien, merci pour ces renseignements, Véro. On continue en musique. C'est la playlist du Café Solidaire, si vous nous rejoignez. Et c'est Véro.
0: Et c'est moi.
1: C'est toi, Véro. Ah oui, c'est Véro qui propose donc ce
0: voilà,
1: morceau.
0: Voilà, c'est moi qui propose une chanson.
1: Comment tu le dis?
0: Mama Maria.
1: Mama Maria.

0: Côté du coiffeur, on va faire la pub hein,
1: Voilà, de Gabriel.
0: de Gabriel, pas loin du temple qui se trouve
1: Aussi.
0: au centre de Vauvert. Donc vous pouvez y aller librement. Et puis de temps en temps, l'après-midi, ça ouvre aussi où certaines personnes font des jeux. Il y a même un repas par semaine,
1: Non,
0: pardon, un repas
1: par
0: par semaine,
1: mois.
0: par mois, pardon, préparé par donc, ben, les adhérents. Ouais, il y en a qui vont rigoler parce que quand on
1: Ça,
0: connaît la
1: je
0: relation
1: pense
0: que j'ai.
1: que vous avez toutes rigolé, hein.
0: Allez, on continue avec la fille aux yeux clairs. Vous connaissez ça? Ah non, non, non,
1: Non.
0: c'est Hotel California.
1: Ben
0: Bah oui,
1: oui.
0: c'est
1: Et
0: Cathy
1: c'est
0: qui
1: Cathy.
0: propose. Bah oui, Cathy,
1: Ouais,
0: Eagles,
1: Cathy.
0: le groupe Eagles, rappelez-vous.
1: Oui.
0: C'était en 1900. Alors,
1: 1976.
0: c'était en 1976. Écoutez, juste le début. Ben ça trompe pas, hein, de suite, on reconnaît
1: C'est
0: le morceau. Mais d'abord, il faut l'avoir chargé. Mais ça, je ne l'ai pas fait. En réalité, je ne l'ai pas fait, donc je vais essayer de le faire. C'est Hotel California, Eagles. Juste, ben voilà, je vais juste le mettre dans la playlist et on l'écoute tout de suite. Écoutez le début. Ah oui, on ne se trompe pas.

0: Allez, Radio Senior, on continue avec Hotel California. Ouais. Très rapidement, on est
1: oui,
0: encore
1: bah écoute, il est sorti fin 1976. C'est un raz-de-marée, l'album, et s'est vendu à plus de 32 millions d'exemplaires dans le monde. Et le single est devenu l'un des plus gros succès de l'histoire du rock aux États-Unis. Il figure parmi les singles les plus vendus de tous les temps.
0: Allez, avec en fond hein, le petit solo de guitare qui dure
1: oui,
0: pendant 2 minutes. Allez, on enchaîne tout de suite avec le morceau de Catherine qui a choisi La fille aux yeux clairs de Michel Sardou. Michel Sardou, il a eu du succès pendant une heure et demie chez nous, hein, en tout cas.

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0: 1974, single de Michel Sardou, paroles de Michel Sardou et Claude Lemel, musique de Jacques Revaux, grand succès commercial, plus de 600 000 exemplaires. Et c'était la dédicace de Catherine à tous les auditeurs de Radio Système. Tiens, on continue avec la dédicace de Monique, puisque Monique, c'est le Café Solidaire aussi. On va écouter. Écoutez, bon, celle-là aussi, elle est grand classique, hein, des années 2000, non?
1: Pas loin.
0: Pas loin, hein. Allez.

0: mot quand même, puisqu'on est légèrement en retard.
1: Oui, c'est sorti en 1997, c'est un raz-de-marée. Le single reste numéro 1 des ventes pendant 9 semaines en France et décroche une certification équivalente à plus de 750 000 exemplaires vendus. À ce jour, il reste le plus grand succès de Florent Pagny.
0: Allez, merci Monique pour ce petit morceau, mythique aussi, hein, qui est beaucoup passé, comme tu dis, qui a eu beaucoup d'auditeurs. Allez, tout de suite, la playlist continue. Il reste encore deux morceaux. Corinne, c'est comme un arbre dans la ville de Maxime Le Forestier. Comme un arbre dans la ville. Très écolo, hein.
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0: Très écolo, cette chanson de Maxime Le Forestier, Comme un arbre dans la vie, de 1972. Elle est reprise beaucoup dans les écoles, etc. Symbole un peu de l'écologie entre le béton, le bitume et la nature. Allez, on continue et on finit là-dessus.
1: On
0: fait un gros bisou à tous qui nous ont écoutés, que ce soit la maison de retraite, que ce soit aussi
1: au café
0: solidaire. On leur fait un grand merci.
1: Bisou à tout le monde.
0: Gros bisou et merci en tout cas d'avoir participé à cette émission, de nous avoir fourni la playlist musicale. Soyons-nous vivants. François, Valérie, non, c'est quoi, c'est
1: Aimons-nous vivants.
0: Aimons-nous vivants. François, c'est mal écrit. Aimons-nous vivants, François, Valérie. C'est Solange qui...
1: qui l'a choisi.
0: Qui l'a choisi et...
1: Merci Solange.
0: Merci Solange et... En deux mots quand même, tu peux dire quoi?
1: En deux mots?
0: Ouais, sans plus. Bon,
1: je dirai après.
0: Ouais, c'est...
1: Non?
0: Non.
1: Avant. D'accord. Bon, mais c'est ça, ça sorti. C'est sorti en été 80...
0: Vas-y.
1: 89, c'est devient l'un des cartons de l'été de cette année. Ça reste 26 semaines dans le top 50 et se vend à plus de 250 000 exemplaires. Et à l'été 89, les radios diffusent massivement la chanson.
0: Voilà, elle ne sera pas dans les annales, mais quand même, elle nous parle dans notre inconscient collectif.
1: Moi, j'aime bien.
0: Allez, merci en tout cas Solange et merci à tous d'avoir participé à cette émission. Bye bye à tous et à mardi prochain si tout va bien.

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2: Les samedis 25 et dimanche 26 juillet, rendez-vous pour l'édition d'été du festival Colors Festival. Pour cette nouvelle édition d'été du Colors Festival, en accord avec la ville de Carpentras, le festival propose pour la première fois un événement le dimanche avec une programmation en journée, puis en soirée. Comme ces dernières années avec Folamour, Cérone, Cassius, Octavoine ou plus récemment Laurent Garnier, la programmation haute en couleur rythmera ces deux soirées du festival. Vous retrouverez cette année Bon Entendeur, Acide Arabe, Agoria, Benedetto et Farina et beaucoup d'autres artistes que vous pourrez retrouver sur le colorsfestival.fr. L'édition d'été du Colors Festival, c'est les samedis 25 et dimanche 26 juillet du côté de l'Hôtel Dieu de Carpentras, un événement incontournable de l'été.

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2: Et si l'histoire de l'art s'apprenait avec les mains, de la réalisation de nénuphars en aquarelle à la manière de Monet, en passant par la réalisation d'une carrière de lumière des œuvres de Pablo Picasso, bienvenue à ces ateliers qui proposent aux enfants d'aborder l'art de manière ludique. Rendez-vous donc le mercredi 3 juin à la médiathèque Simone Veil de Vauvert. À partir de 15h, ces ateliers sont destinés aux enfants de 8 à 12 ans. L'entrée est gratuite sur inscription auprès de la direction de la culture et de l'événementiel de la ville de Vauvert au 04 66 73 17 30.
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2: À la suite du rassemblement citoyen du 20 mai pour la défense des artistes et de la culture à Vauvert, suite à la déprogrammation d'une exposition et à l'annulation de festival de jazz, cette manifestation qui se voulait ouverte a été boudée par une partie de la gauche locale, parti socialiste et communiste, estimant vouloir éviter les tensions et les récupérations politiques nationales. Cela se passait à Vauvert, donc sur la place de la Fission. Nous étions présents et nous avons interrogé un certain nombre de participants. Parmi eux, Raphaël Arnaud, député de la France Insoumise, député du Vaucluse de la France Insoumise, qui avait fait spécialement le déplacement jusqu'à Vauvert.
3: Là aujourd'hui, c'est un type de mobilisation comme un autre, c'est une manifestation, un rassemblement qui permet de visibiliser des luttes en cours. Voilà, c'est intéressant, mais évidemment qu'il y a plein de façons de résister face aux offensives de l'extrême droite, que ce soit à travers du travail associatif ou même par exemple à travers du sportif. Moi, dans mon département, dans le Vaucluse, j'ai des associations sportives qui viennent me voir pour m'expliquer comment est-ce qu'ils luttent contre l'extrême droite à travers un club de foot, à travers un club de hand, à travers un club de volley. Donc ça dépasse bien évidemment, loin de là, les rassemblements seulement officiellement dit politique.
2: Pourquoi c'est à tous les étages. Pourquoi la culture, justement, c'est un enjeu politique aujourd'hui?
3: C'est un enjeu politique parce qu'elle est attaquée de partout. Un des premiers enjeux de l'extrême droite, c'est justement s'attaquer au cœur de ce qui fait questionner la société, de ce qui l'interroge, de ce qui la fait vivre aussi. Ils veulent ce qu'ils appellent culture, en réalité, c'est un roman national qui cherche à imposer aux gens et non plus une culture vivante. Et à chaque fois qu'il y a des événements de culture vivante, ça vient de fait contrecarrer l'extrême droite. Donc voilà pourquoi est-ce qu'ils veulent s'en attaquer. Monsieur Bolloré est particulièrement fort en la matière.
2: Pour vous, une mairie, quel est l'enjeu politique qu'elle doit donner à sa culture, à la culture, et quel est le rôle justement d'un maire dans la diffusion de la culture?
3: Je pense que ça doit être une des priorités aujourd'hui. Dans les années 80, quasiment l'ensemble des programmes politiques de gauche, il y avait la culture en premier lieu, sur les élections locales, et pas que d'ailleurs, il y avait la culture en premier lieu. Parce que la culture, c'est ce qui fait le ciment d'une société. C'est ce qui fait que les gens se parlent, c'est ce qui fait que les gens se rencontrent, c'est ce qui fait que les gens échangent et puissent, si possible, décider un peu de leur avenir. Lorsqu'on réduit la culture à quelque chose ou de fantasmer, comme le veut l'extrême droite, et qu'on tente d'aplatir, il reste plus grand-chose de la démocratie d'une société saine.
2: Est-ce qu'aujourd'hui, la culture rassemble?
3: Oui, je pense qu'elle rassemble. Oui, elle rassemble encore aujourd'hui. Il y a encore des milliers d'événements dans la jeunesse, mais pas que. Évidemment, il y a plein de choses assez incroyables qui se passent dans le monde culturel. Reste à noter que, effectivement, ces gouvernements successifs ont cherché à découper la culture de plus en plus. Et là, on est carrément avec l'extrême droite de plus en plus, avec de la censure officielle. Monsieur Bolloré, je pense, a un exemple concret lorsqu'il appelle notamment à censurer des artistes parce qu'ils ont osé prendre position contre ce milliardaire d'extrême droite.
2: Qu'est-ce que vous avez envie de dire à la population ici à Vauvert? Qui finalement se retrouvent pas dans cette lutte. C'est assez violent hein, sur les réseaux chez nous. Et qu'est-ce que vous avez envie de leur dire de ces gens? Ils disent ras-le-bol de ces manifs, ras-le-bol de ces affrontements. Qu'est-ce que vous leur direz?
3: Moi, je dirais aux habitants de Vauvert, aux habitants et aux habitantes de Vauvert, ne vous résignez pas. C'est notre pire ennemi, c'est la résignation. C'est l'idée que les milliardaires vont nous imposer notre calendrier politique, social, etc., jusqu'à n'en plus finir. Non, il y a d'autres alternatives. L'extrême droite est une courroie de transmission de ces milliardaires. Donc moi, ce que je dis, ne vous résignez pas. Il y a de la solidarité partout, il y a de l'espoir partout. Et faites confiance en notre jeunesse, surtout. Je sais que c'est des communes aussi où il y a un peu plus de personnes âgées que dans d'autres communes. Faites confiance en notre jeunesse. On est pleinement conscient des enjeux et on est pleinement aptes à offrir de belles opportunités pour l'ensemble du pays.
2: À noter que la municipalité actuelle n'a pas souhaité s'exprimer sur notre antenne.
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3: 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Rendez-vous donc le mercredi 3 juin à la médiathèque Simone Veil de Vauvert. À partir de 15h, ces ateliers sont destinés aux enfants de 8 à 12 ans. L'entrée est gratuite sur inscription auprès de la direction de la culture et de l'événementiel de la ville de Vauvert au 04 66 73 17 30.

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2: Avec nous, Monsieur Keller, Jean-Baptiste et Madame Cassandre Grapanche, qui font partie du CPTS Camargue Gardoise. On va évoquer avec eux tout simplement la semaine de dépistage du diabète qui a lieu sur le territoire de Petite Camargue, si je puis dire, à Vauvert et à Aiguemorte, entre autres. C'est une des actions que vous mettez en place. Bonjour.
3: Bonjour,
2: messieurs, dames. Alors d'abord, présentez-moi un peu ce fameux CPTS. Je regarde un peu ma petite fiche, communauté professionnelle territoriale de santé. Vous êtes sur le territoire. Expliquez-nous, monsieur Keller, Jean-Baptiste.
3: Alors, la CPTS aujourd'hui regroupe près d'une centaine de professionnels. Il faut savoir qu'il y a 400 professionnels qui travaillent sur notre territoire. Notre territoire regroupe 10 communes autour de Vauvert. On part de Millau à côté de Nîmes et on remonte jusqu'à Aiguemorte. Voilà, donc il y a à peu près 53 000 habitants sur ce territoire-là, 400 professionnels de santé, dont 100 professionnels qui sont aujourd'hui adhérents à la CPTS. Qu'est-ce qu'une CPTS ? Ça a quatre missions. La première mission concerne l'accès aux soins. C'est un sujet qui nous concerne aujourd'hui tous. On sait la difficulté de trouver des rendez-vous auprès d'un médecin traitant, par exemple. Le deuxième mission concerne des parcours patients. Et dans ce parcours, il y a un parcours sur le diabète. Donc c'est un parcours qui nous tient particulièrement à cœur aujourd'hui. C'est pour ça qu'on mène aussi cette campagne, on participe à cette campagne de dépistage. Une troisième mission qui concerne de la prévention. Donc on est aussi dedans. Donc parcours diabète, prévention égale dépistage. Et le quatrième point concerne tout ce qui est gestion de risque, gestion de crise. Donc c'est un point qui peut arriver, qu'on a connu lors du Covid, mais qui pourrait nous concerner. Voilà.
2: Alors pourquoi spécifiquement le diabète ? Vous dites que c'est un point important pour vous ?
3: Parce que sur le territoire, c'est quand la CPTS s'est constituée, elle a travaillé sur un projet de santé en lien avec des données statistiques du territoire, des données populationnelles. Et il s'avère que le diabète est la première pathologie chronique du territoire. Donc les professionnels qui se sont mobilisés, qui ont construit ce projet de santé, ont dit que c'était un axe prioritaire sur lequel travailler. Voilà, donc c'est pour ça qu'on participe.
2: Alors,
3: à ce projet.
2: Alors, quels sont les... On va rentrer dans le vif du sujet, hein, expliquer très rapidement pourquoi, quels sont les facteurs de risque auxquels chacun doit être attentif. Je crois que peut-être Cassandre.
4: Oui, bien sûr. Notamment, le diabète est une maladie silencieuse. Donc, on a besoin de pouvoir faire justement des dépistages pour pouvoir prendre en charge au plus tôt avant que les conséquences du diabète puissent apparaître. Comme facteur de risque, nous avons le surpoids, l'obésité, les maladies cardiovasculaires, notamment l'hypertension, peut-être le cholestérol également. Nous allons avoir aussi la sédentarité, la génétique.
2: Alors quand on parle d'alimentation, par exemple, est-ce que c'est parce qu'on s'alimente mal que souvent, on voit souvent le diabète apparaître ? Est-ce que ça vient de l'alimentation ? Vous êtes diététicienne, vous êtes bien placée, peut-être pour nous répondre.
4: Oui, non, ça peut être, c'est très nuancé en fait. C'est une maladie qui est multifactorielle, donc effectivement.
2: Il n'y a pas qu'un symptôme.
4: Exactement. L'alimentation, bien sûr, est au centre quand même de cette pathologie, car la montée de glycémie est corrélée avec le fait de manger. Donc c'est une prise en charge qui est importante de pouvoir accompagner les patients qui sont diabétiques, mais aussi dans la prévention. Mais ce n'est pas le seul facteur du diabète.
2: Alors c'est peut-être une idée reçue, hein. Est-ce que parce qu'on mange gras, parce qu'on va souvent chez McDo, est-ce que c'est... on multiplie les risques quand même, Monsieur Keller, peut-être pour compléter.
3: Oui, complètement. En fait, on peut multiplier les risques, mais c'est comme évoqué Cassandre, c'est vraiment une hygiène de vie dans sa globalité, avec un facteur génétique quand même qui est assez important. Et donc à partir de ce moment-là, en fait, voilà, on doit prendre soin en essayant de manger plus sainement, on va dire, et surtout en faisant aussi de l'activité physique. Ça, c'est extrêmement important dans l'hygiène de vie. En fait, tout ça, ce sont des facteurs de prévention à titre personnel, mais n'empêche, il y a des gens qui vont manger sainement et qui vont faire de l'activité physique et qui vont potentiellement développer du diabète.
2: Parce qu'il y a l'hérédité, peut-être, à ce moment-là.
3: Exactement.
2: Voilà. Vous voulez rajouter,
4: Cassandre ? L'hérédité est en fait on pense souvent au diabète de type 2 qui arrive bien souvent plus tard dans la vie, mais il existe aussi le diabète de type 1 qui, lui, a une origine qui reste encore assez vague, en fait, qui peut se développer très jeune. Et là, en fait, le pancréas cesse complètement de fonctionner et la personne est très jeune, n'a pas forcément une obésité, un surpoids, ou elle peut avoir une super hygiène de vie, mais développer cette maladie.
2: Alors, le diabète provoque ensuite maladie. C'est une maladie qu'il faut suivre ensuite et qui est chronique, si je puis dire. C'est-à-dire, elle ne se soigne pas, elle s'accompagne.
4: Exactement. La notion de maladie chronique, c'est ça. C'est que plus on... elle ne se soigne pas. Et en fait, si j'image, notre sang va devenir épais par le... va devenir de la mélasse. Et en fait, ça va venir atteindre nos différents petits vaisseaux. Donc, ça peut être au niveau des yeux, ça peut être au niveau du système nerveux, donc au niveau des pieds, sentir moins de sensibilité, au niveau des reins, au niveau de la maladie cardiovasculaire, notamment.
2: Voilà. Peut-être rajouter, non, M. Keller ?
3: Juste évoquer...
2: Pour évoquer ensuite ce que...
3: Alors,
2: les actions.
3: Deux choses qu'on ne sait pas forcément sur le diabète. La première chose, c'est que une personne sur deux qui est porteur de diabète ne le sait pas. Ça, c'est le premier sujet. Et le deuxième sujet, c'est que le diabète tue parfois plus que certains cancers. Donc ça aussi, c'est important de le savoir pour connaître un petit peu aujourd'hui le côté, on va dire, nécessaire d'organiser ce type de dépistage à grandeur publique.
2: Alors justement, sur le territoire Aigues-Mortes et Vauvert, vous mettez en place un certain nombre d'actions, ou une action en tout cas, notamment pendant les marchés. Juste à côté d'un comment on dit, d'un marchand de fruits et de légumes, peut-être.
3: Alors, non, en fait,
2: la diététicienne.
3: On a travaillé donc avec les collectivités, notamment, je tiens moi à remercier à la fois forcément tous les professionnels qui participent à cette démarche, parce que c'est du temps pour eux. Ils viennent le samedi matin sur Vauvert participer à cette démarche, par exemple, et mercredi matin sur Aigues-Mortes. Et les collectivités qui nous donnent l'accès au marché et qui nous donnent la possibilité de pouvoir faire cette démarche d'aller vers, parce que là, c'est une démarche, on va vers les gens. On n'attend pas que les gens viennent vers nous, mais on va vraiment vers les gens pour les sensibiliser. Donc nous, notre dynamique, c'est quoi? C'est on va les mobiliser, on mobilise tous les passants qui viennent, avec des quiz, des questions, un petit peu de culture générale autour du diabète, de la pathologie, pour les attirer. Et puis ensuite, derrière, organiser en lien avec les professionnels de santé ce qu'on appelle un questionnaire fin risque.
2: Alors,
3: c'est un questionnaire de repérage spécifique.
2: Par exemple, rapidement, deux, trois questions là, sur ce questionnaire.
4: Oui, en fait, en remplissant ce questionnaire, on va avoir un score. Et donc, du coup, ça va être le sexe, l'âge, ça va être aussi l'IMC, l'activité physique, les antécédents. Plein de différents facteurs qui vont nous donner à la fin un score. Et donc, du coup, on aura différents niveaux de risque, de risque faible jusqu'à un risque très élevé.
2: Voilà, en fonction de l'hérédité, en fonction de tout ce qu'on a dit tout à l'heure, tous les facteurs qui peuvent favoriser donc le diabète. Je rappelle que vous êtes donc sur le marché d'Aigues-Mortes le mercredi 3 juin, ainsi que sur le marché de Vauvert, ce sera le samedi 6 juin, ce samedi 6 juin. Donc sur les marchés, c'est aller vers, comme vous dites. Qu'est-ce que vous avez envie de rappeler avant de se quitter?
3: Que se dépister ou connaître se dépister ou connaître potentiellement son risque, c'est pouvoir agir sur sa santé. Et donc du coup, mieux anticiper tous les risques qu'on a évoqués par la suite, de perte de sensibilité, de problématiques au niveau des yeux, de problématiques au niveau du cœur, de problématiques au niveau des reins, et ainsi de suite. Donc il n'y a aucun tabou. Voilà, moi j'aurais un petit slogan, c'est de dire qu'aujourd'hui, le diabète est caché, il faut le démasquer.
2: Et
3: un petit test aujourd'hui peut tout changer.
2: Peut tout changer, notamment en faisant... Alors, une fois qu'on a le diabète, il faut régulièrement insuline, etc., se soigner. C'est assez lourd quand même comme maladie.
3: Pas forcément, en fait. Il y a des diabètes qui sont avec une prise en charge d'insuline, mais d'autres qui sont, entre guillemets, plutôt canalisés avec derrière une démarche c'est l'objet de notre parcours de prise en charge, c'est-à-dire mieux vivre avec son diabète, c'est-à-dire comment je peux faire évoluer mes habitudes en matière alimentaire et mes habitudes en matière d'activité physique pour pouvoir justement mieux vivre avec ma pathologie sans forcément tomber, ça c'est dans une forme de prise en charge médicamenteuse ou avec prise d'insuline. C'est pas forcément systématique, dans un diabète beaucoup plus sévère. Voilà.
2: Et on peut vivre normalement finalement si il y a des traitements sont bons, on peut faire du sport, on peut.
4: Bien sûr. Moi j'aime beaucoup dire aux patients, l'alimentation idéale ce serait l'alimentation des personnes diabétiques. Des fibres, des assiettes équilibrées, on évite les prises de sucre de façon isolée, j'ai envie de manger un peu de sucré, je l'incorpore dans mon repas et j'équilibre mon assiette en général. Donc en réalité, on devrait tous avoir la même alimentation qu'une personne diabétique, d'équilibrer mon assiette, d'avoir une hydratation, un sommeil, une activité physique régulière.
2: Très bien. En dehors de ces deux rendez-vous, je rappelle donc à Aiguemortes le 3 juin, mercredi, samedi 6 juin à Vauvert, en dehors de ces stands, est-ce qu'on peut venir vous voir ? Où ?
3: On peut faire ce qu'on appelle un questionnaire, même à domicile chez soi, fin risque, et surtout d'aller après prendre rendez-vous en fonction du score auprès de son médecin traitant, qui lui organisera une prise en charge plus médicalisée, avec derrière certainement un bilan bio et ainsi de suite. Voilà. Mais l'objectif, c'est déjà de s'analyser dans son attitude, dans son comportement de vie, et derrière, d'aller voir son médecin traitant.
2: Voilà. Très bien. Que dire si ce n'est donc rendez-vous, on le rappelle, mercredi 3 au marché d'Aiguemortes et samedi matin au marché de Vauvert. Vous pourrez faire tous les tests pour savoir si effectivement vous êtes à risque pour cette maladie qui est quand même assez, aujourd'hui se développe beaucoup, qui est le diabète. Merci et bon courage donc pour la suite de votre démarche.
3: Merci beaucoup.
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6: Nous nous trouvons aujourd'hui devant une demeure absolument magnifique qui s'appelle le château de Bessoni et c'est en présence de ses deux propriétaires.
7: Ou bien Philippe Pierre,
8: Christophe Boffetti.
7: Nous sommes propriétaires de ce monument. Sa notoriété est due à l'arrestation du maréchal Ney qui est venu s'y réfugier, donc c'est sa valeur historique.
8: C'est un petit peu le hasard des choses qui nous a amené ici, parce qu'on a acheté le château à une amie et on s'est raccroché au maréchal Ney, mais c'est vrai qu'on n'était pas fan de Napoléon au départ.
7: Il était donc un des plus grands maréchaux de Napoléon, surnommé le brave des braves, au même titre que Murat, qui est d'ailleurs natif du Lot. Alors, ce qui est intéressant ici, et ce que l'on commente, c'est le caractère pittoresque de son arrestation. C'est-à-dire, ce qui s'est passé, c'est que il était ici, croyant être en sécurité, et il se trouve que dans les jours qui ont suivi, Madame de Bessoni a reçu l'une de ses voisines. Et alors, on savait de notoriété que Madame de Bessoni avait un lien de famille avec le maréchal Ney, mais enfin, c'était bon. Et lorsqu'elle est rentrée chez elle, le fils connaissait le nouveau préfet du Cantal, à Aurillac, donc il va le trouver, lui dit, vous savez, le maréchal Ney, il est là, au château de Bessoni. 15 gendarmes sont arrivés dans les jours qui ont suivi, donc le 3 août au matin. On vient vous arrêter, mais on n'arrête pas un homme comme moi, le préfet Locard est un coquin. Arrivé à Paris, il est interrogé par le préfet de police de Paris et on lui fait rapidement un procès. Et le 6 au soir, le 6 décembre au soir, on lui annonce qu'il va être fusillé dans l'heure qui suit. Et on le met le long d'un mur et on l'exécute. Alors il y a la fameuse phrase, visez bien droit au cœur, etc., qui est un petit peu une légende, mais enfin qui est à peu près ce qu'il a dit. Le maréchal sera réhabilité sous Louis-Philippe. Voilà, pour ce qui est de ce lieu qui rend hommage au maréchal Ney. Bon, il n'y a pas très longtemps, un jeune couple venu de Slovaquie, et elle nous a dit être passionnée complètement de Napoléon, à telle enseigne qu'elle avait d'ailleurs sur ses bras des tatouages de Napoléon sur son rocher à l'île d'Elbe. Donc c'est assez fascinant, et elle disait qu'elle passait partout où il y avait ou des maréchaux ou un événement lié à l'épopée napoléonienne.
6: Merci vraiment beaucoup pour cette visite extraordinaire.
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13: Et aujourd'hui, nous irons du côté d'Uchaud et de Nîmes avec deux offres d'emploi à pourvoir. Du côté d'Uchaud tout d'abord, où l'on recherche un opérateur conditionnement, homme ou femme. Vous aurez en charge de régler les machines en fonction du type de graines à conditionner, suivre la production, cadence, machine, contrôle de poids ou nombre de graines, compter les sachets et mettre en carton, nettoyer les machines et le poste de travail après conditionnement. C'est un contrat de travail à durée indéterminée de 38 heures par semaine, travail en journée. Emploi non qualifié, les débutants sont acceptés. Et pour poursuivre, nous irons du côté de Nîmes où l'on recherche un assistant, assistante, ressources humaines en alternance. Vos missions principales, le recrutement, participer au recueil et à l'analyse des besoins en recrutement, rédiger et diffuser les offres d'emploi, réaliser les préqualifications téléphoniques, participer aux entretiens de recrutement. C'est un contrat d'apprentissage d'une durée de 13 mois, 35 heures par semaine, travail en journée. Permis B, véhicule léger exigé, les débutants sont acceptés.
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3: 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Ça va.

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2: Aline Grand est avec nous. Elle est consultante emploi et référente entreprise dans l'entreprise Axis, A-K-S-I-S. Bonjour.
3: Bonjour.
2: Aline, donc, vous êtes référente. Je pensais que c'était France Travail hein, qui organisait ces événements. Alors, parlez-moi d'Axis, justement, qui organise d'abord un événement dans les arènes de Vauvert. C'est le mardi 9 juin de 9h à 14h dans les arènes. Donc, d'abord, parlez-moi de Axis, A-K-S-I-S, cette fameuse entreprise qui est en prestation avec France Travail, nous disait, hein, hors antenne.
3: C'est ça. En fait, Axis, c'est un cabinet conseil qui est prestataire de France Travail. On réalise plusieurs prestations donc pour le compte de France Travail avec comme objectif le retour à l'emploi des bénéficiaires.
2: Voilà, on est bien d'accord. Donc là, vous faites exactement ce que fait parfois France Travail, puisqu'on a pas mal de relations avec eux. France Travail Vauvert, hein, avec Madame Lemâtre Jolivelle, qui vient régulièrement sur notre antenne. Alors pourquoi avoir fait justement ces arènes des opportunités, hein. Je regarde le titre de cette manifestation, puisqu'il y a eu de salons précédents, hein, à la salle Bizet, il n'y a pas très longtemps.
3: Oui, tout à
2: Alors
3: fait.
2: Alors ça fait pas doublon, tout ça ?
3: Doublon, non, justement.
2: Il n'y en a jamais assez, vous
3: voulez dire. Voilà, exactement. Ça vient en complément parce qu'aujourd'hui, la recherche d'emploi a changé et que les mises en relation avec les employeurs sont quand même beaucoup plus intéressantes. Donc, plus il y aura de forums, plus il y aura de salons, de job dating, et plus ça portera ses fruits.
2: Alors, vous qui êtes une observatrice de l'emploi sur le territoire, ça embauche encore ? Sur quel secteur particulièrement, je me doute ?
3: Peut-être. Alors, on a toujours, le tourisme, oui, on est vraiment. Enfin, on est sur du saisonnier. Donc, oui, effectivement, il y a de l'embauche là entre mai et septembre. Après, on a quand même des métiers qui sont en tension, notamment les métiers du transport, les métiers du soin. Donc là, oui, il y a de.
2: Il y a vraiment de l'emploi là.
3: Oui, il y a vraiment de l'emploi. On a plus des petits contrats parce que les entreprises sont un petit peu frileuses.
2: Aujourd'hui. Alors, petit emploi, c'est un peu le marché du travail aujourd'hui, c'est-à-dire très peu d'heures, et peuvent pas forcément payer non plus, et pas de CDI non plus. Donc, est-ce que ça ralentit pas justement les demandeurs ?
3: Non, ça ralentit pas les demandeurs, parce que même, enfin, ils ont compris de toute façon que le marché de l'emploi avait complètement changé. Et puis aujourd'hui, on le sait, on fait plus carrière pendant 40 ans dans la même entreprise. Donc, tout ça va ensemble.
2: Tout ça va ensemble. Le service à la personne, hein, vous parliez aussi surtout de ça, avec une population qui vieillit et qui a besoin justement d'appel. Et ça, c'est des métiers, comme on dit, en tension. Hein.
3: Alors, ce sont des métiers en tension, effectivement. Et c'est aujourd'hui, par contre, ce sont les métiers où on va retrouver le plus de CDI.
2: Eh oui.
3: Ouais, c'est des métiers où on va retrouver le plus de CDI. Donc, il y a des réelles opportunités sur les métiers du soin, sur les métiers de l'aide à la personne. Vous aurez, par exemple, au forum le 9 juin, 5 entreprises d'aide à la personne qui seront présentes.
2: Parce que ça recrute.
3: Qui recrutent vraiment.
2: Sur des CDI temps complet ?
3: Sur des CDI, alors certains en temps partiel, d'autres en temps complet.
2: En temps complet aussi, on peut trouver.
3: Ouais, mais après, le temps partiel, ça peut être intéressant aussi. Ça permet de bien concilier la vie pro et la vie perso. Donc,
2: voilà. Très bien. Que va-t-on trouver donc dans ce salon non, c'est pas le salon. Vous avez appelé ça les arènes des opportunités.
3: Exactement.
2: C'est à Vauvert, je le rappelle, le mardi 9 juin aux arènes, de 9h à 14h. Si vous recherchez un emploi, bien évidemment, c'est l'endroit où il faut être ce mardi-là. Quels sont les métiers que vous avez ? Donc, 5 entreprises de service à la personne et puis d'autres métiers ?
3: Tout à fait, oui. Après, il y aura les métiers du bâtiment qui seront là. Il y aura les métiers du transport et de la logistique. Des organismes de formation aussi pour les personnes qui qui cherchent à se réorienter, les jeunes qui cherchent des apprentissages. C'est vraiment, voilà, comme c'est ouvert à tous, il y a de tout.
2: Voilà, il y a de tout pendant une matinée. Oui. Que doit-on amener lorsqu'on va essayer de... Bon, je suppose que les demandeurs d'emploi ont l'habitude d'amener les CV, etc. Qu'est-ce qu'il ne faut pas oublier?
3: Bah ouais, son Aline. CV, sa bonne humeur, sa motivation, une posture pro et après... Voilà.
2: Alors, est-ce qu'avant l'été, ça, les gens se disent bon, on va laisser passer l'été, on va peut-être
3: non.
2: trouver. Non, pas forcément.
3: Non, pas forcément.
2: Voilà, en tout cas, quelle idée vous avez? Parce que souvent, les demandeurs d'emploi, etc., alors il y a toujours des idées reçues, ouais, ils ne veulent pas travailler, etc. Est-ce que ça, vous le combattez?
3: Ah, bah oui.
2: Vous le voyez, vous, que les gens ont ouais. envie hein, de
3: oui.
2: travailler.
3: Oui.
2: Après, il
3: oui.
2: faut mettre les compétences, peut-être, avec les opportunités.
3: Tout à fait. Bah, aujourd'hui, de toute façon, voilà, on est plus sur du recrutement par compétences. Donc, oui, mettez vos compétences en avant, bien sûr.
2: Voilà.
3: Bien sûr.
2: Qu'est-ce que vous avez envie de rajouter, Aline? Donc, Aline Grand, conseillère emploi et référente entreprise au groupe Axis, à l'entreprise Axis qui met en place justement des forums d'emploi. Qu'est-ce que vous avez envie de rajouter pour ce forum du mardi 9 juin prochain aux Arènes de Vauvert?
3: Qu'est-ce que j'ai envie de rajouter? Qu'il va y avoir des surprises.
2: Ah, ben, oui, voilà, là, il faut se déplacer.
3: Ouais. Non, il va y avoir des surprises. On a quand même prévu deux animations qui nous tenaient à cœur. Il y a un organisme de formation qui va venir avec un simulateur de conduite de poids lourd.
2: Ah, ça, c'est sympa.
3: Voilà, pour justement faire découvrir vraiment le métier. Et à l'approche des fêtes votives et du fait qu'on a quand même un public jeune sur Vauvert, voilà, on a prévu d'axer un petit peu sécurité routière. Donc, il y aura aussi des simulations de conduite sous l'emprise de l'alcool et de stupéfiants.
2: Voilà, ça peut valoir le coup hein, de partir aussi. Alors, papa, je ne parle pas de ce stand-là, mais enfin, bon, pour se détecter et pour voir, oui. Mais je parlais des métiers du transport.
3: Oui.
2: Y a du boulot et puis bien payé en plus. Si on part un peu hein, sur l'étranger, où, on peut bien gagner sa vie hein, dans les métiers du transport, notamment internationaux, par exemple.
3: Tout à fait.
2: Ou tourner, hein, voilà.
3: Tout à fait.
2: Très bien. Ben, si vous avez plus autre chose à rajouter, Aline?
3: Non, merci. Merci déjà d'avoir accepté de nous accueillir. Ben
2: on est là pour ça aussi, dans les radios associatives du territoire, pour donner de l'information, dans la mesure aussi où on peut la donner, parce qu'on n'a pas toujours des personnels pour ça, et pas forcément les budgets pour embaucher. Donc on ne fera pas de stand, vous inquiétez pas, des arènes, des opportunités. Mais en tout cas, on passe avec plaisir l'information.
3: C'est gentil. Et alors juste, je remercie quand même voilà, France Travail et la ville de Vauvert, parce qu'ils nous font confiance et que... Voilà, donc voilà. Merci.
2: Et c'est important les remerciements aussi, merci en tout cas. On rappelle, mardi 9 juin de 9h à 14h aux Arènes de Vauvert, des centaines d'emplois, on peut dire ça carrément, vous seront proposés avec des formations, avec même des petites surprises, des simulateurs de camions de poids lourds. Alors si vous voulez vous essayer, ben, pourquoi pas, hein, ça peut être une autre vie qui commence, parce que là carrément, voilà, hein, c'est, on bouge, on part, hein, c'est des horaires un peu atypiques, mais... ça peut valoir le coup aussi. Merci Aline.
3: Merci.
2: Je rappelle
3: à vous.
2: Que vous êtes conseillère emploi et référente entreprise Axis. Au revoir et bon courage donc pour l'organisation de ces arènes des opportunités. Merci.
3: Merci.
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2: Dans le cadre de la semaine nationale du dépistage du diabète, des actions de prévention et de dépistage sont organisées sur les marchés d'Aiguemortes et de Vauvert. Le diabète progresse silencieusement et touche aujourd'hui des millions de Français, dont beaucoup ignorent encore qu'ils sont concernés. Des équipes seront mobilisées et iront à la rencontre des habitants sur le marché d'Aiguemortes le 3 juin de 8h à 13h, mais également sur le marché de Vauvert le 6 juin de 8h à 13h. Au programme, repérage gratuit, sensibilisation aux facteurs de risque, conseils de prévention, échange avec des professionnels de santé. Ces actions de proximité ont un objectif simple mais essentiel, détecter plus tôt pour mieux prévenir.

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2: Rendez-vous le mardi 9 juin de 9h à 14h dans les arènes Jean Brunel à Vauvert avec les arènes des opportunités. Organisé par Axis en partenariat avec la ville de Vauvert, cet événement vise à favoriser les rencontres entre entreprises, organismes de formation et publics en recherche d'opportunités professionnelles. Dans un cadre emblématique, les arènes de Vauvert accueilleront différents acteurs de l'emploi et de la formation afin de valoriser les dynamismes économiques du territoire. Alors

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1: Bonjour les filles, bonjour les garçons, bienvenue sur le Funk Anthology. Vous écoutez DJ Vibe comme chaque semaine de Classic to Very Rare Records.

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superbe sur le Funk Anthology, à l'instant WB Records, Marc Salan. À suivre sur le meilleur du son des années 80, de la test, et tout de suite, le gros son de Prestige.

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Vous écoutez le Funkotology by DJ Vibe, la collection à portée de main, vous le savez, les maxi, les 33 tours, les CD, les 45 tours. À l'instant, nous étions avec Sibyl Thomas, précédé de Circle City Band, à suivre sur le meilleur du son des années 80, le Wonders.

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l'album de la semaine sur le Funkontology. Magnifique, très complet. Marc Salan. Il est temps pour l'équipe de vous quitter. On se retrouve la semaine prochaine pour de nouvelles aventures. Salut à tous!

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Allez, c'est Electronic Behavior, c'est Marco. Je vous salue bien. Et c'est Skywalker qui attaque. C'est House Music. House Music. House Music.

Et oui, Zarathustra, toujours dans mon label de Montevideo en Uruguay. Les morceaux sont disponibles sur Bandcamp.

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Allez, on est mardi et on salue notre ami Jean-Mi. Jean-Mi, si tu nous entends, t'embrasse. Et c'est Electronics Behaviors sur Radio System 93.7 FM.

Hypnotized, le coup de cœur Electronics Behaviors, et c'est Skywalker qui vous le présente. De la bombe.

David Phonix du label de Maxime Dark, je sais pas si vous connaissez, sûrement son label c'est Dance Record. Par contre, ça c'est le scoop de l'année.

tous les mardis soirs sur Radio Système. C'est Electronic Behaviors avec mon acolyte Marco, avec nos invités, sans oublier Chimba Paka. Allez, je vous aime, on vous aime.

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Rigo Polar. J'adore cet artiste, c'est un Mexicain. Vous pouvez regarder son live au Burning Man, il est génial. Et j'embrasse Mathias parce que c'est un de nos artistes préférés.

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Et oui, je l'ai eu cette vision. Je l'ai eu celle où je suis avec vous, vous êtes avec moi, où je suis pas tout seul, où il y a de l'énergie qui se partage. J'espère que je pourrai le vivre avec vous et pas dans ma tête. Okay.

Electronic Behaviors. C'est qui? C'est Skywalker, c'est Marco Di Meola et c'est Chimba Paca, bien sûr, sur Radio Système.

Eh, c'est bon quand même le minimal aussi. Hein. Oui, comme mes collègues me le disent, tous les sons sont bons dans la nature ou qu'ils soient dans l'univers, dans l'espace. Bon, y en a plein chez moi quand même. Et si vous avez des bons sons, contactez-nous, venez jouer chez nous à Electronic Behavior sur Radio System. Allez,

trop bien ce morceau. Tiens, j'en profite pour embrasser les deux Mika, ils se reconnaîtront. J'embrasse aussi une fille, mais je sais pas qui.

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1: Oui, ce morceau c'est Mysterio and La Disco. Et Marco va brancher les platines comme un grand. Ça va pouvoir enchaîner. Moi, je vous fais des bisous et kiffez Radio Système.
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Allez, c'est Marco qui reprend. Et on attaque. Avec un petit FGTH, Tranquillos Hollywood. Welcome to the Pleasure Dome. Un méchant remix. Allez, on y va.

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Et oui, Mirage. Mirage. Marconi Viola, petite compo. Et vous pouvez la trouver sur votre...

Vous êtes toujours sur Radio Système et ça marche. C'est un morceau de Laurent Garnier.

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Et oui, un classique, un petit Peter la zombie. Sacred Sight. 96, 1996, il me semble.

Thomas Schumacher, Stella. Ça, c'est un disque que j'affectionne vraiment beaucoup. Et beaucoup, beaucoup.

Allez, c'est presque le dernier disque pour moi. Et après, je vais laisser la main à mon ami Shimapaka.